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4: Auditeurs, auditrices, l'RTVH, bienvenue à l'écoute de ces communiqués de l'Université officielle de Rwenzori. L'Université officielle de Rwenzori porte à la connaissance des anciens et nouveaux diplômés d'État, ainsi que les diplômés AD des ITEM et IM, que les inscriptions pour l'année académique 2026-2027 ont déjà débuté et se poursuivent tous les jours ouvrables de 8h juste à 15h30 à la paritora centrale de ce complexe administratif situé sur le boulevard Nyamwisi, route aérodrome Rwenda, quartier Kitulu numéro 4. L'IOR organise les recherches scientifiques, les enseignements théoriques et pratiques dans les filières, mentions et domaines ci-après. Domaine des sciences de la santé, filière de la santé publique avec 3 mentions, épidémiologie, management des politiques et systèmes de santé, santé, environnement et développement durable, filière des sciences bucco-dentaires, domaine des sciences psychologiques et de l'éducation, filière des psychologies avec 3 mentions, psychologie clinique, psychologie du travail, psychologie scolaire, filière des sciences de l'éducation avec 2 mentions, pédagogie scolaire, administration et planification de l'éducation, filière de l'éducation à la paix, domaine des sciences économiques et de gestion, filière des sciences de gestion avec 1 mention gestion financière, filière des sciences économiques avec mention économie de développement, filière d'informatique de gestion avec mention informatique appliquée à la gestion des entreprises, domaine des sciences et technologies, filière de biologie, gestion de l'environnement, géologie. La préparatoire pour les candidats qui fréquenteront le génie, filière de génie électrique, génie civil ou ingénierie des systèmes de transport routier, structures et ouvrages A et ouvrages d'art hydraulique et construction hydraulique, filière de génie informatique, filière de génie électronique, domaine des sciences juridiques, politiques et administratives, filière des sciences juridiques avec mention droit public, droit économique et social, droit privé et judiciaire, droits humains, filière des relations internationales, filière des sciences politiques et administratives, avec mention sciences politiques et sciences administratives et management. Domaine des sciences de l'homme et de la société, filière des communications appliquées, avec mention presse, information et communication publique, communication stratégique des organisations, filière d'anthropologie, filière des études des genres, filière des études des genres, en partenariat avec l'école de Niger de l'Université de Goma, filière des sociologies. Les éléments du dossier sont les suivants et doivent être fournis au complet dans une farde à tringle. Les bulletins d'inscription à l'IOR à retirer au service des inscriptions de l'université, photocopie du diplôme d'État pour les anciens diplômés ou son équivalent pour les étrangers, photocopie de la revue de l'inspection pour les nouveaux diplômés, photocopie des bulletins de 3e et 4e secondaire ou bulletins de 5e et 6e sous ancienne appellation, attestation de naissance, attestation de nationalité, attestation de mariage ou célibat, attestation de bonne vie et mœurs, attestation d'aptitude physique signée par un médecin d'État, 6 photos passeport des mêmes tirages, photocopie de la carte d'identité recto verso sur la même page, les curriculum vitae. Pour tout autre renseignement, contactez la paritora centrale de l'IOR qui vous souhaite la bienvenue dans ces hauts lieux du savoir. Fête à Boutembo, le 7 juillet 2026, c'est le secrétariat général académique de l'IOR, Dr Mboussa Maombi Masinda, professeur associé à Parafé. 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Et voilà, c'est tout pour ce carnet de communiqués. Merci de l'avoir écouté.
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1: Bonjour, merci.
2: La présentation.
1: Je m'appelle Kassari Kamal Ronatan, élève du complexe scolaire Les Aigles en 7e année d'éducation de base.
3: Je m'appelle Nzanzu Vailan de Puissance, l'élève du complexe scolaire Les Aigles de la classe de la 7e année A.
4: Je m'appelle Asnat Kingela Edwish, élève de la 7e année au complexe scolaire Les Aigles.
5: Je réponds au nom de Masika Massé Juliette, élève de la 7e année d'éducation de base en complexe scolaire Les Aigles.
6: Je réponds au nom de Gabriela Keokeu, élève au complexe scolaire Les Aigles dans la classe de 7e année de l'éducation des.
7: Vous venez fraîchement de la 6e année primaire, vous êtes maintenant au secondaire à 7e année. Comment vous êtes senti une fois à 7e année?
5: 7e année, on s'est senti en joie et on a commencé à voir plusieurs visages des professeurs qui viennent nous enseigner et chacun avec son cours.
4: Une fois à 7e, j'étais à l'aise parce que j'étais heureuse de monter des classes, de quitter la 6e et d'arriver à 7e et je suis contente d'être là.
1: La différence est que les cours deviennent un peu plus difficiles et on a l'habitude de faire donc des interrogations surprises. Si on n'étudie pas, on ne réussira pas.
7: Toi aussi, qu'est-ce que tu as constaté comme différence?
3: Donc moi, j'avais un grand changement, selon moi, parce qu'à l'école primaire, nous avions un seul enseignant, mais à l'école secondaire, nous avons plusieurs professeurs. Et si on n'étudie pas, on peut échouer parce qu'il y a des interrogations surprises.
6: Pour s'adapter à chaque enseignant ou à chaque professeur, il faut être bien attentif et aussi être en bonne relation avec les professeurs.
7: Mais il y en a jusque-là, les gens qui n'arrivent pas à maîtriser les noms des enseignants, mais on commence à donner des surnoms aux enseignants. Est-ce que cela existe ici?
6: Il y a quelques classes, quelques élèves aussi qui le font.
7: Au lieu de retenir un nom propre, c'est suite à quoi?
5: C'est suite au manque de retenir son nom seulement. Mais je crois que ce n'est pas bon de surnommer un professeur. À mon avis, je crois qu'on doit seulement attendre et respecter le nom du professeur pour lui donner des surnoms.
7: Pour nous dire que la 6e année vous a donné quand même une éducation de base pour bien affronter l'école secondaire.
1: Oui, oui. La 6e année nous a donné une éducation de base parce que il nous a appris beaucoup de matières et apparemment ces matières nous étudions encore à 7e pour le début de l'année, mais quand on continue ça, donc il continue à avancer avec notre mentalité.
3: Parce que je suis en train d'étudier, je suis en train de suivre l'enseignant. En avance, je serai en train de m'adapter pour suivre l'enseignant.
7: Cette année, j'espère que vous avez commencé même l'anglais. Je ne sais pas comment tu te sens quand le prof d'anglais arrive.
1: Je me sens joyeux quand je vois le professeur d'anglais entrer dans notre classe parce qu'il nous enseigne bien de l'anglais et ça nous aidera dans la vie parce que nous ne serons pas seulement ici à Boutin pour nous voyagerons aussi.
6: En anglais, c'est un peu différent. On a un peu peur et aussi on a envie d'apprendre l'anglais car on doit maîtriser plusieurs langues par contre. Parce qu'on ne sait pas là où on sera et quelle langue il parle là où on sera.
7: Alors, pour éviter la peur.
5: Non, on ne peut pas réussir, mais si on s'adapte à des professeurs, on peut simplement réussir. Mais si vous avez peur des enseignants, vous ne pouvez jamais réussir sans cours.
7: Est-ce que tu connais quelques normes à suivre, doit nécessairement réussir?
4: Je connais quelques-uns. Il faut toujours rester calme et attentif en classe, suivre l'enseignant et lui comprendre. Puisque quand tu ne comprends pas, tu dois poser quelques questions.
7: Tu as quel message avec les enseignants de l'école primaire qui vous ont permis d'affronter l'école secondaire?
1: J'ai donc le message de remercier parce qu'ils nous ont bien éduqués et voilà que donc ça apporte des fruits. Au moins, je ne peux pas oublier les Didier Aptiel parce qu'il m'a enseigné en deuxième année, en cinquième, et voilà qu'il est en train de nous enseigner aussi à septième.
7: Il s'appelle comment?
1: Il s'appelle Maître Jackson.
7: Est-ce que c'est nécessaire réellement de confier ce devoir à domicile à papa, à maman ou bien à un ami pour qu'on fasse ça pour vous et que tu arrives, tu as...
6: Selon moi, ce n'est pas très pratique parce que si on les confie à une autre personne, nous ne saurons pas comment est-ce qu'ils ont travaillé, comment est-ce qu'ils ont su les résoudre.
7: Vous voulez que les autorités encore fassent quoi pour vous pour cette année aussi?
6: Nous voudrions que les autorités nous soutiennent pendant nos études.
5: Donc c'est dans la façon de nous donner aussi du courage pour qu'on n'abandonne pas.
7: Donc, qu'on encourage aussi ceux qui ont réussi, on donne des cadeaux.
5: Oui.
7: D'accord. Voilà. Alors, pour que vous arriviez au moins à la fin du trimestre, ça qu'il y ait des cas, on dit que quelqu'un a été contaminé. Qu'est-ce que tu donnes comme conseil aux amis?
1: Je donne comme conseil aux amis de chaque fois se laver les mains d'abord avant de manger et ne pas toucher n'importe qui parce qu'on ne connaît pas où il a touché. Où il provient d'où?
3: Je donne un conseil de chaque fois à respecter le mesure barrière, de se laver les mains avant de saluer quelqu'un, après avoir salué quelqu'un.
6: Nous sommes les élèves de la 7e année de l'éducation des bases au complexe scolaire Les Aigles.
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10: N'est pas d'être inapte. Elle est que nous puissions être dotés d'un pouvoir sans commune mesure. On n'apporte rien au monde en se dévalorisant. Il n'est pas éclairé de se faire plus petit que l'on est, simplement pour rassurer les autres autour de nous. Si nous nous libérons de notre propre peur, notre présence seule pourra aussi libérer les autres.
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13: Madame, monsieur, bonsoir. Merci de vous réveiller avec nous ce matin. Il est l'heure de vous informer. 7h à Butembo, il est 6h à Kengi. Les forces armées de la République démocratique du Congo pleurent. Leurs officiers périssent dans un crash d'avion hier à Kengi. Parmi les victimes, l'auditeur général des forces armées de la RDC aux côtés du premier président de la haute cour militaire.
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13: Et puis une vingtaine de familles qui passent nuit à la Belle Étoile depuis lundi dans la localité des Moussimba en territoire de Lubero, conséquence d'exécution d'une décision de la cour d'appel du Nord Kivu ordonnant le déguerpissement des occupants de la colline de Vutuano.
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13: Pendant ce temps, l'association des chauffeurs manutentionnaires et propriétaire de Ben intensifie les travaux communautaires à travers la ville de Butembo. Hier vendredi, les membres de cette association ont donc assaini et débroussaillé la route Maman Moussaï, c'est au quartier Kambali, un geste vivement salué par l'autorité urbaine.
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13: Voilà tout pour les titres. Merci d'être nombreux ce matin pour vous informer, madame, monsieur. C'est votre droit et nous en faisons notre devoir tous les jours. Bienvenue.
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2: Martial Bendelo.
13: À nouveau, bonjour. Mais d'abord, cette information du ministère du Commerce extérieur, des RDC, avec les États-Unis d'Amérique, qui viennent de confirmer le maintien de l'éligibilité de la République démocratique du Congo à la GOA, prolongée jusqu'en décembre 2028, grâce à ce régime préférentiel. La RDC va donc continuer à exporter ses produits vers les marchés américains sans payer les droits de douane. La notification officielle a été faite le 24 septembre au ministre du Commerce extérieur, Julien Paluku, par le conseiller administratif de l'ambassade des États-Unis en RDC. Au nom de l'administration Trump, le diplomate américain a salué les avancées enregistrées par Kinshasa en matière de promotion de l'état de droit, de lutte contre la corruption et d'élimination des barrières au commerce et aux investissements américains.
12: Nous sommes heureux de venir porteurs d'une bonne nouvelle venant des États-Unis d'Amérique aujourd'hui. La bonne nouvelle est le renouvellement de l'AGOA qui va permettre à la RDC d'amener aux États-Unis beaucoup plus de produits et sans taxes et sans duties. Le gouvernement de la RDC a été très content et est en train de voir la possibilité avec une grande ferveur de participer à ce programme ici dont il est question de l'AGOA. Il voit dans l'AGOA une opportunité de faire connaître ses produits d'une manière plus forte aux États-Unis, mais aussi il voit dans ce partenariat l'opportunité de pouvoir faire en sorte que les deux peuples, américains et congolais, puissent socialiser davantage. Nous allons confier cette tâche-là à notre équipe commerciale et économique pour pouvoir réunir toutes les informations nécessaires quant aux règles, régulations autour de, effectivement, l'AGOA, tout ce qu'il y a à voir avec les règles pour pouvoir effectivement accéder au sol américain avec les produits congolais. Alors, ce qui est important à noter ici, c'est que le partenariat est déjà renouvelé, mais il faut juste que toutes les règles soient en place. Et nous allons transmettre ce document-là auprès des instances gouvernementales et toutes les parties prises afin que chacun en soit informé.
13: Et puis la République du Congo qui pleure, ses officiers généraux et supérieurs depuis hier lors d'un crash d'avion à Kengé. 13 personnes au total sont mortes dans ce crash dans les chefs-lieux de la province du Congo, selon le vice-gouverneur de la province, Rémi Saki. Le drame est survenu lorsque l'appareil qui assurait la liaison Kikwit-Kinshasa a tenté un atterrissage d'urgence à Kengé, dans une localité qui ne dispose pas des pistes d'atterrissage. L'avion s'est écrasé donc sur une parcelle inhabitée. Tous les passagers à bord ont trouvé la mort. Effectivement, parmi ces passagers figurent des officiers généraux des FARDC, deux au total, l'armée congolaise qui confirme bien évidemment la mort du lieutenant général Mutombo Katalay Tiende Joseph, premier président de la cour, de la haute cour militaire, et le lieutenant général Likulia Bakoumi Lucien René, auditeur général des forces armées de la République démocratique du Congo. Les deux officiers généraux ont péri donc dans cet accident aérien survenu hier vendredi à Kengé au retour d'une mission de service effectuée à Kikwit dans la province voisine du Kwilu. Outre les deux officiers généraux, 12 membres de la délégation ainsi que les membres de l'équipage ont également perdu la vie dans cet accident. Les forces armées, dans un communiqué rendu public hier, vendredi tard dans la soirée, les forces armées de la RDC déplorent donc la perte de ces hauts magistrats militaires qui ont consacré toute leur carrière avec honneur, dit l'armée, dévouement et détermination au service de la République démocratique du Congo. Merci d'écouter RTVH à Butembo, d'où nous émettons. Il est 7h06. Autre chose à présent dans votre journal, nous l'annoncions également au sommaire de ce journal d'ailleurs. Indignation du Conseil territorial de la jeunesse de Lubero face au meurtre de son président local de Maïba dans le groupement Manzia, c'est en chefferie des Bassois. Kasereka Kiako Moïse a été tué dans la nuit de jeudi alors qu'il tentait de séparer un couple en conflit conjugal. Dans une déclaration rendue publique hier vendredi, le Conseil de la jeunesse condamne cet acte ignoble et exige l'ouverture immédiate d'une enquête pour arrêter le présumé auteur et ses complices. Il appelle aussi les autorités à protéger les animateurs des structures sociales, des jeunes notamment. Mouindo Sia Avoua Gustave et président, vice-président plutôt du Conseil territorial de la jeunesse et du territoire des Loubéros. Écoutons-le au micro de Azafili Timéré.
17: Le CTJ Loubéros condamne avec la dernière énergie cet acte ignoble, inhumé et rétrograde qu'il n'honore pas notre territoire. Décapiter un jeune leader qui prônait la paix dans les ménages était crime contre toute la jeunesse du territoire des Loubéros. Nous ne pouvons pas accepter que ceux qui se portent volontaires pour la paix et la cohésion sociale deviennent les cibles. Par conséquent, le CTJ Loubéros exige 1. Que les services de sécurité et la justice ouvrent immédiatement une enquête sérieuse pour arrêter l'auteur de ce crime odieux et tous ses complices. 2. Que l'auteur réponde de son acte devant la justice et soit puni conformément à la loi. 3. Que les autorités politico-administratives assurent la protection des animateurs des conseils de la jeunesse qui sont menacés dans l'exercice de leurs engagements citoyens.
13: Pendant ce temps, plus de 20 familles passent nuit à la Belle Étoile, en localité de Moussimba, située au sud de la ville de Boutembo, dans le territoire de Loubéros. Depuis lundi, elles ont été déguerpies de la colline Voutuano suite à une décision rendue par la Cour d'appel du Nord Kivu. Selon Maître Katembo Mirembe, défenseur des droits humains, la plupart des victimes sont innocentes, ayant acheté leur parcelle sans savoir qu'il y avait un conflit foncier derrière. Il appelle donc la commission d'écoute et des médiations foncières de la province du Nord Kivu à se saisir du dossier pour établir les familles, dans ces familles bien évidemment, dans leurs droits. Écoutez Katembo, Maître Katembo Mirembe, qui s'est confié à Kavutia Malero.
18: Les huissiers de justice ont procédé à un déguerpissement accompagné de policiers et des militaires des FRDC sur la colline Voutuano à Metebe. Le déguerpissement est issu d'une décision de justice rendue par la Cour d'appel du Nord Kivu sous les RCN 5642 où la famille Nzalaminki est à la base de tout cela. Aujourd'hui, plus de 20 ménages vivent à la Belle Étoile à la suite des effets de l'exécution de cette décision de justice. Sont les propriétaires actuels innocents, acquéreurs de bonne foi, qui sont actuellement victimes de cette décision de justice. Chose que nous déplorons, vu que la finalité du droit ou de la justice serait justement de viser la paix sociale. Il est vrai que la Cour d'appel a déjà fait son travail, c'est de son droit, mais pour qu'il y ait paix sociale, justice comme les droits, est là pour servir la population, mais aussi, comme je viens de le dire, la finalité du droit comme de la justice, c'est la paix sociale. En privilégiant les principes mieux vaut un mauvais arrangement qu'un bon procès, nous comme défenseurs des droits humains, nous voulons voir à ce que la commission d'écoute et de médiation foncière de la province de Kivu et prendre en main cette situation pour protéger les familles qui vivent actuellement à la Belle Étoile.
13: Un dialogue social a été organisé hier vendredi 16 septembre au quartier Matembe dans la commune de Voulamba, ici à Boutembo. Il a réuni les autorités de base, des agents sanitaires et les acteurs de la société civile. Au menu de ces échanges, la situation sécuritaire et sanitaire et face à la montée de la criminalité dans cette municipalité, le président des forces vives de Voulamba appelle au renforcement de la collaboration entre la population et les services de sécurité pour dénicher les auteurs. Sur le plan sanitaire, il a insisté sur le respect strict des mesures barrières contre la maladie à virus Ebola. Kakule Moussaï Jean-Baptiste s'exprime au micro de Daniel Kavutia.
19: L'administration du quartier Matembe, représentée par le chef de quartier, en collaboration avec la société civile Force Vive et Noyau de la commune Voulamba, a tenu un dialogue social entre Voletier et le Voulamba, quartier Matembe, organisé dans un contexte sécuritaire et sanitaire préoccupant. Sur le plan sécuritaire, ils ont déploré la persistance des incursions nocturnes par des hommes porteurs d'armes à feu, les cambriolages, les extorsions de biens et argent, les assassinats des paisibles citoyens ainsi que des violences sexuelles au préjudice des femmes. Les participants ont souligné plusieurs aspects, entre autres la nécessité de la collaboration entre l'administration publique locale, la société civile et la population en vue d'améliorer la sécurité, la cohésion sociale et la protection des personnes et de leurs biens. Quant à la maladie à virus Ebola, le respect des mesures et barrières édictées par les prestataires sanitaires avait été souligné et il y avait eu insistance là-dessus. L'administration du quartier Matembe et la société civile Fosse Vive réaffirment leur disponibilité à poursuivre à la recherche des solutions aux défis identifiés.
13: Près de 3 milliards de dollars américains promis par la riposte, promis pour la riposte, j'allais dire, contre la maladie à virus Ebola en RDC en Ouganda. L'annonce de ces fonds a été faite à New York jeudi à l'issue d'une réunion des ministres des Affaires étrangères du G20, consacrée notamment à l'épidémie, selon le Centre africain de contrôle et des préventions des maladies, Africa CDC. Les États-Unis annoncent 267 millions de dollars américains, portant leur aide à un total de 887 millions. Le Japon, lui, ajoute 5 millions de dollars pour la RDC et l'Ouganda, l'Union européenne. Et la Banque mondiale figure parmi les principaux contributeurs. Jean Kaseya, directeur général d'Africa CDC, précise que ces fonds doivent servir à financer les unités de traitement, les enterrements dignes et sécurisés, du matériel de protection et le suivi de contacts. L'agence exige que l'argent annoncé parvienne directement aux hôpitaux, aux agents de santé et aux communautés affectées, et non les contraires. L'association des chauffeurs, manutentionnaires et propriétaires de Ben, Asimproben, a organisé hier vendredi des travaux communautaires qui ont consisté bien évidemment à assainir et débroussailler les abords de la route Maman Moussaï. C'est au quartier Kambali dans la commune de Voulamba, ici à Boutembo, une initiative saluée par le maire de Boutembo qui appelle les autres organisations à emboîter le pas à la Asimproben. Reportage nous rendu par Prosper Bourreau.
20: Hou et Béchalamin, plus d'une trentaine des membres de la Asimproben ont pris part à des travaux communautaires destinés à assainir et canaliser la route Maman Moussaï, située dans le bureau de l'OVD. Muhindo Kanamungoya George, président de cette organisation, indique que cette initiative, qui devrait s'étendre à d'autres municipalités, est financée par les membres eux-mêmes. Il évoque également les principales motivations de cette action.
21: Tout bibolé qui aime sa ville doit faire le salongo. Et vous savez, pour nous, à Asimproben, c'est la route qui est notre capitale. Si la route est délabrée, il y aura accident, il n'y aura pas une bonne circulation. Nous sommes ici avec les manutentionnaires du parking centre-ville, du parking qui se trouve au Ropoy Bayoli là-bas. Nous faisons les cotisations, les membres se sont réunis, chacun donne 1000 francs, 5000 francs pour qu'on puisse faire cette œuvre, pour acheter les bêches, les outils de travail. Le vendredi prochain, on sera avec le parking de Senzera pour réhabiliter une route vers Katia là-bas.
20: Les maires policiers de la ville de Boutembo, le commissaire supérieur principal Moabaye Kiteli Roger, salue cette initiative des jeunes et encourage les autres associations à emboîter les palaces pour Ben.
22: Puisque la ville est tellement vaste, elle n'est pas l'affaire d'une seule personne. Et que si toute association faisait comme le font actuellement nos amis des associations de Ben, ça aurait un bon acte à apprécier.
20: Ainsi, au-delà de l'assainissement de cette route, la Asimproben entend contribuer à son niveau à l'amélioration du cadre de vie dans la ville de Boutembo.
13: Voilà que ce quart d'heure d'info est bouclé, madame, messieurs, pour ce samedi 26 septembre 2026. Très bon week-end. 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Tout de suite, le carnet de sport. 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
2: Mes sportifs, merci pour cette fidélité que vous accordez à ce programme de RTVH. Nous vous accueillons dans cette nouvelle production sportive. L'ASB Bar Idebeni s'est qualifié pour le demi-finale de la 43e édition de la Coupe du Congo de basketball. Pour sa toute première participation à ce rendez-vous national, la jeune formation du Nord qui vous évite dans les derniers carrés de la compète, les membres d'Idebeni ont validé leur billet en s'imposant nettement 83-62 face au BC Mwanga de Kolwezi. Ce vendredi 25 septembre au gymnase du Stade des Martyrs à Kinshasa, à l'issue des quarts de finale. En demi-finale, les ambassadeurs du Nord qui vous affronteront Molokai de Kinshasa qui a écarté Maria Paul Idas au quart de finale. L'autre qualification pour le dernier carré est à mettre au crédit des Générations Espoir de Lubumbashi, victorieux du BC Onatra de Kinshasa sur le score étriqué de 42-40. Après la victoire de Bizabros de la République démocratique du Congo face à la Guinée équatoriale lors de la première journée des éliminatoires de la CAN 2027, le sélectionneur Sébastien Desabre salue la discipline et la maîtrise collective de son équipe. À l'issue de la rencontre disputée ce jeudi au Stade des Martyrs, Sébastien Desabre s'est exprimé sur la prestation de ses joueurs. On l'écoute dans cet élément.
3: Pour se qualifier à la CAN, donc c'est toujours bien à domicile de prendre les points. On sait que ça passe par des victoires à domicile d'abord. Et on est content. On est content également du contenu du match parce que je pense que on a fait un match sérieux. On a manqué un petit peu de réalisme, mais nos animations étaient bonnes et c'est un match qu'on a maîtrisé. Je l'ai toujours dit de toute manière, hein, les jeunes joueurs, on les prépare et il y a toujours un stade d'intégration. Ils ont besoin aussi de connaître un petit peu tous les joueurs. L'évaluation, elle se fait après quelques matchs. Ce sont des jeunes joueurs. On a besoin de leur donner des matchs, qu'ils prennent de plus en plus de confiance. Et puis c'est comme ça que vous lancez des jeunes, mais vous les lancez au moment où vous estimez que c'est bien pour eux, pas simplement quand ils viennent en première sélection et qu'ils sont là. Donc c'est bien, on a Mathieu et puis on a d'autres nouveaux qui commencent à s'intégrer aussi. Et on a vu que le socle qui était déjà là depuis pas mal de temps a quand même assimilé pas mal de choses et c'est bien pour la suite.
2: Et sentiment de satisfaction partagé par Marc Moulindo, analyste sportif basé à Butembo. Tout à ses réjouissant de ses beaux démarrages à domicile, il appelle toutefois les Léopards à plus d'efficacité offensive dans les derniers gestes pour les prochaines sorties. Écoutons Marc Moulindo au micro de RTVH.
4: D'une manière générale, les Léopards de la RDC ont juste confirmé leur bon état de forme parce que, au vu de la dernière Coupe du Monde, au vu des derniers résultats, c'est une équipe qui a déjà un statut des grands en Afrique. En vue de l'évolution, nous l'avons vu depuis la dernière Coupe du Monde. Mais pour moi, ça n'a pas été complètement abouti parce qu'il y a encore des trucs à ajuster, des trucs à refaire parce que parfois on trouvait des balles perdues trop facilement, surtout en attaque. Nos attaquants ont perdu beaucoup de ballons, même si évidemment ils ont manqué aussi beaucoup d'occasions, surtout en première période. Cette équipe pouvait prendre déjà 2 à 3 billes en première période, mais félicitations quand même à nos Léopards qui ont confirmé en fait leur statut de favori, surtout dans ce groupe. Déjà, entrevoir la deuxième journée qui va se jouer à l'extérieur, un déplacement périlleux face à cette équipe des Zimbabwe qui a réussi aussi son entrée à Nice. Cette équipe des Zimbabwe à prendre très au sérieux et je crois qu'il faudra être en 100% ces jours-là. Il faudra donner beaucoup plus que ce qui a été donné contre la Guinée équatoriale.
2: Signalons que pour la deuxième journée de ces éliminatoires, les Léopards de la RDC seront reçus ce lundi 28 septembre par les Warriors du Soudan. Par ailleurs, cette première journée des éliminatoires de la Coupe d'Afrique des Nations 2027 s'est poursuivie ce vendredi 25 septembre sur différentes pelouses du continent. La Guinée-Bissau est allée s'imposer à l'extérieur face à la Tanzanie sur le score de 2 buts à 0. Le Soudan l'a emporté de justesse devant l'Éthiopie 1 but à 0. Le Mozambique et le Sénégal se sont neutralisés sur le score de partout. Et pour finir, amis sportifs, notez qu'à préparation de la nouvelle saison sportive, sportive, le tout-puissant Mazembe a été tenu en échec. Et puis partout par l'association sportive Ngoko de Kamina ce vendredi dans son entre de Kamalondo dans le cadre du tournoi de préparation organisé à Lubumbashi. Surpris de la 13e minute de jeu, les Corbons ont dû pousser jusqu'à la 75e minute pour décrocher l'égalisation grâce à une frappe splendide signée Molindo Dante. Amis sportifs, et c'est par là que nous bouclons complètement cette chronique sportive. Merci à vous toutes et à vous tous de l'avoir écouté.
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6: Bienvenue dans cette revue de presse sur le dernier numéro pour cette semaine. On commence avec ces titres à la une de RTE.com. Nord-Kivu, Lubero, plus de 20 familles sans-abri à Vutuano après leur déguerpissement. La société civile lance un cri de détresse. Les médias en ligne racontent que plus de 20 familles sont actuellement sans-abri à Vutuano, dans la localité de Moussimba, chefferie des Bassoirs, en territoire de Lubero. Déguerpi il y a 5 jours, écrit le média, en exécution d'un arrêt de la cour d'appel du Nord-Kivu, ces ménages passent désormais nuit à ciel ouvert, dans des conditions extrêmement précaires, sans abri, sans assistance et exposés aux intempéries, notamment la pluie et au froid. Ces familles lancent un véritable cri de détresse à l'intention des autorités et des organisations humanitaires. La voix de l'UCG s'est aussi intéressée à ce sujet et indique que dans une interview accordée ce jeudi 24 septembre, Maître Katembo Mirembe, défenseur des droits humains, a laissé entendre que les familles concernées se retrouvent actuellement sans abri. Il affirme que plusieurs d'entre elles seraient des acquéreurs légaux ayant acheté leur parcelle avec leurs propres moyens. Ces défenseurs des droits humains déplorent les conséquences sociales de cette opération de déguerpissement et appellent les autorités à intervenir afin de prévenir une éventuelle aggravation du conflit foncier. Alors face à cette même situation, il demande au gouverneur du Nord-Kivu de diligenter une mission sur les lieux à travers la commission provinciale d'écoute et de médiation foncière afin d'examiner le dossier et de rechercher si possible un arrangement à l'amiable entre les différentes parties. Allez, on termine cette revue de presse par cette annonce à la une ce vendredi, c'était triste annonce d'ailleurs. Les Volcans News titre « Crash aérien à Kenge, le numéro 2 de la justice militaire parmi les victimes ». Le site d'information Goma Tracien rapporte qu'un avion LET-410 immatriculé 9S GUC s'est écrasé ce vendredi 25 septembre à Kenge dans la province du Congo, faisant plusieurs victimes parmi ses occupants, dont les lieutenants général Lucien René Likulia Bakumi, auditeur général des FRDC près la cour militaire, la haute cour militaire, alors que l'appareil effectuait la liaison Kikwit-Kinshasa. Selon Rémi Saki Mupinda, source officielle du Congo, cité en une du média, l'appareil avait quitté Kinshasa en direction des Kikwit avant d'effectuer son trajet retour vers la capitale congolaise. Le crash s'est produit à Kenge, chef-lieu du Congo, province située au sud-ouest de la République démocratique du Congo. Alors, rebondissons sur le même fait, digitalcongo.org note que la force aérienne a été dépêchée sur place pour récupérer les corps qui peuvent encore l'être. Les circonstances exactes de l'accident ainsi que le bilan complet des victimes restent encore à établir. Les autorités devraient communiquer davantage d'informations sur ce crash dans les prochaines heures. Merci de nous avoir suivis, comme je disais, fin de ce numéro de la revue des presses, la dernière livraison de cette semaine. Bon week-end à tous, à la prochaine.
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7: Auditeurs, auditrices de la RTVH, salut chez vous et voici la page météorologique de ce samedi 26 septembre 2026. Un ciel orageux domine les heures matinales de 6h à 12h. La température en ce moment est de 17 à 26 degrés Celsius. L'humidité nage entre 78 et 90%. Le vent souffle vers le nord-ouest avec une vitesse de 4 à 11 km par heure. De l'après-midi, des 12h à 18h, ce sont des pluies légères qui s'observent. La température bascule entre 21 et 26 degrés Celsius, sous une humidité de 65 à 86%. Les vents prennent la direction du nord avec une vitesse qui est constante. Et le soir, de 18h à 0h, la météo revient sur un temps orageux. La température pendant ce temps passe de 18 à 20 degrés Celsius. L'humidité est évaluée entre 89 et 95%. Le vent se dirige vers l'ouest avec une vitesse de 4 km par heure. Le soleil se lève à 5h51 et se couche à 17h58, alors que la lune se lève à 17h03 pour se coucher à 4h40. En bref, la journée de ce samedi s'annonce moyennement humide. Et voilà, c'est tout pour cette page météorologique. Merci de nous avoir écoutés. On se retrouve prochainement.
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0: dans ce voyage.
1: Ouais, qui voulait rouler entre Kinshasa et Rabat au Maroc pour réclamer la fin du conflit dans l'est de la RDC. Miguel Massaïsaï avait 23 ans. Il est décédé dans un accident de la route au Congo-Brazzaville. En RDC également, ils encourent la peine de mort accusés d'avoir fui devant l'offensive de l'AFC M23 à Bukavu début 2025. Le procès de deux généraux-majors a commencé hier devant la haute cour militaire. Les théâtres d'affrontement SM dans le nord de l'Éthiopie entre les rebelles tigréens et les forces gouvernementales éthiopiennes. Et puis un forum franco-tchadien pour parler affaires hier à Paris. Le Tchad cherche à remobiliser les investisseurs français pour contribuer à son projet de développement à horizon 2030. Il incarnait un message de paix pour l'est de la RDC. Miguel Massaïsaï est décédé au Congo-Brazzaville dans un accident de la route alors qu'il voulait rallier à vélo Kinshasa à Rabat au Maroc pour porter ses revendications. Le corps du cycliste de 23 ans a regagné la capitale de la RDC où beaucoup de monde s'était réuni pour lui rendre hommage, Olga Massangou.
2: Le Beach Ngobila, un lieu hautement symbolique. C'est par ici que le jeune cycliste congolais était passé il y a peu pour rejoindre Brazzaville et entamer son périple, un défi hors du commun qui devait le mener au Maroc en traversant une douzaine des pays africains. C'est encore dans ce même port que de nombreux Congolais se sont rassemblés ce vendredi pour accueillir sa dépouille. Parmi eux, sa famille biologique, Paulin Massaïsaï et l'oncle du défunt.
3: Non, on ne peut que dire merci à Dieu, parce que c'est une histoire vraiment inattendue. Personne entre nous ne savait que Miguel pouvait voyager comme ça et rester là-bas. Il n'a même pas atteint la fin de son périple. Alors ça nous fait très mal, on ne s'y attendait pas.
2: Le monde du sport congolais est lui aussi sous le choc de cette disparition brutale. Pour Rachidi Nkongolo, premier vice-président de la Fédération congolaise de cyclisme, la perte de ce jeune talent est une grande douleur.
4: C'est un enfant qui nous a laissé un sens profond de courage, d'abnégation, de faire des choses par soi-même. Il n'a pas attendu qu'on lui donne un go. Il a fait par le moyen, la force. Et...
2: Le corps de Miguel Massaïsaï est conservé à la morgue de l'hôpital du Cinquantenaire en attendant le programme des obsèques destiné à lui rendre un dernier hommage national. Olga Massangou, Kinshasa, RFI.
1: Les deux principaux responsables de la justice militaire de la RDC sont décédés hier dans un accident d'avion à Kenge, dans le Congo, à plus de 260 km de Kinshasa. Le bilan total s'élève à 17 morts. Les lieutenants généraux Joseph Mutombo, Katali et Lucien René Likulia Bakoumi, respectivement premier président de la haute cour militaire et auditeur général des FARDC, étaient en mission à Kikwit pour inspecter les nouveaux locaux de la justice militaire. Le crash a eu lieu sur le retour, mais les circonstances de ce drame restent à déterminer. La haute cour militaire, justement, devant laquelle s'est ouvert hier le procès de deux généraux-majors accusés d'avoir abandonné leur position à Bukavu face aux rebelles de l'AFC M23 lors de leur offensive en février 2025. Il s'agit de Robert Mvoul Yav, ancien commandant de la région militaire du Sud Kivu, et d'André Eonza Ouketi, ancien commandant des opérations Soukola 2 Nord. Le premier est également poursuivi pour avoir fourni des armes et des mortiers à des miliciens Wazalendo, tandis qu'il est reproché à André Eonza d'avoir contribué à la panique au sein de ses troupes en surestimant les capacités de l'ennemi. Les deux officiers encourent la peine de mort, mais la défense reste optimiste, même s'il n'a pas encore eu accès au dossier de leur client, comme le rappelle Maître Chicha Bokolombe, l'avocat d'André Eonza.
5: Jusque-là, on n'a pas encore le dossier en main, raison pour laquelle on a sollicité cette remise à 2 semaines. Pour permettre à la partie fonce que nous sommes de pouvoir nous imprégner du dossier et au besoin de poser encore nos mémoires uniques conformément à la loi. Aujourd'hui, c'était la première audience et la semaine qui commence, certainement, on sera au niveau du greffe pour s'imprégner du dossier et savoir justement de quoi il s'agit. Et ça nous permettra, à l'audience prochaine, de pouvoir affûter nos armes pour affronter l'accusation. Ce sont des faits venant du ministère public et nous savons comment les choses se sont passées et nous pensons que nous serons à point pour pouvoir affronter l'accusation.
1: Et la prochaine audience dans ce procès est prévue le 9 octobre. Le Rwanda connecte un nouveau câble économique à la Chine pour renforcer les échanges commerciaux entre Kigali et Pékin. La principale banque rwandaise rejoint en effet le réseau chinois de paiements internationaux en yuan, ce qui constitue une première en Afrique de l'Est et en Afrique centrale. Cléa Broderst, qu'est-ce que ça va changer concrètement?
6: Pour la Bank of Kigali, il s'agit d'avoir affaire à moins de banques intermédiaires et sûrement à des paiements plus rapides et moins coûteux. Elle peut dorénavant accéder à CIPS, le réseau chinois de transactions internationales en yuan, la monnaie chinoise. Pour les entreprises rwandaises qui commercent avec la Chine, l'enjeu est de taille. Cette année, la Chine fournit plus d'un quart des importations du Rwanda et elle a également représenté plus de 25% des exportations nationales du pays africain. Cela ne veut pas pour autant dire que Kigali tourne le dos au dollar. La banque continuera de recourir à SWIFT, le système employé par les banques du monde entier. CIPS permet simplement de régler les transactions en monnaie chinoise plus rapidement. Mais cette initiative fait écho à l'idée de dédollarisation, un concept qui gagne du terrain en Afrique grâce notamment à l'adhésion de certains pays du continent au groupe des nations BRICS. Le signal envoyé ici, c'est que Pékin renforce sa place et celle de sa monnaie dans le commerce mondial. Et c'est également un nouveau point d'ancrage sur le continent africain. Cléa Broderst, Pékin. RFI.
1: Le cauchemar de la guerre dans le nord de l'Éthiopie se matérialise de nouveau pour les populations. Comme durant le précédent conflit qui a pris fin en 2022, le réseau internet et téléphonique est coupé. Mais surtout, les combats ont repris dans plusieurs régions. Une coalition rebelle a relancé les hostilités contre les troupes du gouvernement d'Addis Abeba mardi. L'armée fédérale a depuis entrepris une riposte jusqu'à l'ouest du Tigré. Le point sur la situation militaire actuelle avec notre correspondante Marlène Panara.
7: Un nouveau front s'est ouvert hier autour du fleuve Tekeze, au Tigré occidental, entre les forces de défense tigréennes et les forces fédérales. Ce territoire est occupé depuis la guerre au Tigré par l'administration de la région frontalière Amara. Pour ACLED, réseau spécialisé des conflits mondiaux, ces nouveaux affrontements montrent que le conflit s'étend. Une frappe de drone a d'ailleurs touché Cheraro, aux mains des rebelles, toujours à l'ouest du... Ce territoire est occupé depuis la guerre au Tigré par l'administration de la région frontalière Amara. Pour ACLED, réseau spécialisé des conflits mondiaux, ces nouveaux affrontements montrent que le conflit s'étend. Une frappe de drone a d'ailleurs touché Cheraro, aux mains des rebelles, toujours à l'ouest du Tigré, près d'un camp de personnes déplacées.

0: de kilomètres d'Abala. Les combats poussent les habitants à fuir, déplore-t-il. Certains se retrouvent même bloqués entre deux fronts. En Amara, région du nord du pays, des heurts sont toujours en cours autour de la ville de Lalibela. Hier, l'aéroport était fermé pour le deuxième jour consécutif. D'après l'armée fédérale, plus de 700 rebelles ont été tués et 500 blessés dans la contre-offensive de ces derniers jours. Marlène Panara, Addis Abeba, RFI.
1: Et selon le haut commissaire des Nations Unies aux droits de l'homme, Volker Türk, des frappes aériennes, dont certaines menées par des drones, qui ont touché mardi 5 écoles, ont fait des morts et des blessés. Un tir de mortier attribué à l'armée éthiopienne a également tué des civils dans la ville de Kobo, dans l'Amara. Il dénonce également, Volker Türk, une campagne de recrutement forcé de civils, y compris d'enfants, menée par le TPLF, et fait état de renseignements inquiétants sur une conscription arbitraire par les forces gouvernementales. Volker Türk demande enfin aux belligérants de désamorcer d'urgence les tensions et d'éviter une reprise des hostilités à grande échelle. En Somalie, les autorités du Puntland ont annoncé hier avoir libéré un pétrolier détenu par des pirates somaliens depuis août dernier. Ce navire est visé par des sanctions américaines. L'opération des gardes-côtes du Puntland a fait un mort du côté des pirates. 15 ont été arrêtés. Pour poursuivre son plan de développement Tchad Connexion 2030, N'Djamena cherche des investisseurs et les entreprises tchadiennes se tournent notamment vers des partenaires français. Près de 500 chefs d'entreprise des deux pays se sont ainsi réunis à Paris hier pour un forum économique à l'invitation du MEDEF International. C'est le réseau de promotion des entreprises françaises à l'étranger. Alexis Bédu, la délégation tchadienne, souhaitait relancer un investissement français qui a faibli ces dernières années.
2: Le stock d'investissements directs français au Tchad n'atteignait que 48 millions d'euros en 2024, en recul de 42% depuis 2020, selon la Banque de France. Mais pas de quoi inquiéter le ministre de l'Économie et des Finances, Tahir Hamid Nguilin.
3: Disons que nous avons une relation privilégiée économique. Le potentiel du Tchad est énorme dans tous les secteurs, dans tous les domaines. Il y a des accords qui sont signés entre les entreprises, dans le pétrole, dans les infrastructures. Donc on peut mieux faire, il faut prendre un nouvel élan et c'est ça la dynamique nouvelle.
2: Parmi les projets signés et annoncés à Paris, deux centrales solaires de 15 MW chacune dans les quartiers de Gassi et Lamadji à N'Djamena et installées par la société française Ker.
4: Ça va permettre à peu près à 350 000 personnes d'avoir accès à l'électricité.
2: Marc Galigny est directeur Afrique subsaharienne chez Ker.
4: Tout le modus operandi, que ce soit inhérent aux taxes fiscales et douanières, à la facilitation de la contractualisation. Force est de constater que ça s'est extrêmement amélioré et que le Tchad met les moyens en place aujourd'hui pour faciliter l'installation des entrepreneurs. On a signé en 2020, ça a pris un petit peu de temps, mais pour des raisons diverses et variées, il y a tout un tas d'étapes à passer et il faut les passer.
2: Un projet à 30 millions d'euros financé par la Banque africaine de développement et institution financière de développement française, Proparco.
1: Alexis Bédu. Et à l'occasion de ce forum, les avocats français d'Ousmane Dilo ont adressé une lettre ouverte aux responsables du MEDEF. Ousmane Dilo, chef de guerre et frère de Yahya Dilo, candidat à la présidentielle tchadienne, tué dans l'assaut mené par l'armée contre le siège de son parti en 2024. Le texte interpelle le patronat français sur les violations des droits de l'homme, les accusations de livraison d'armes aux forces de soutien rapide du Soudan, malgré l'embargo, et l'absence d'enquête sur la mort de Yahya Dilo, tout en appelant au devoir de vigilance des entreprises. Et puis Madagascar vivait il y a un an un moment de bascule. Le régime d'Ange Razoel commençait à battre de l'aile, mis sous pression par la rue et ses manifestations étudiantes, ensuite appuyées par les militaires du CAPSAT. Après 3 semaines de contestation, le président était chassé. Le colonel Michel Randjanirin prenait le pouvoir avant d'être investi président de la refondation. Un an après, y a-t-il eu une rupture dans la gouvernance politique? Nicolas Sûr a interrogé la politologue Keta Kanjin Rafitoson, vice-présidente de l'ONG Transparency International.
5: Je dirais qu'il a eu une rupture politique, certes, puisque le régime précédent est tombé, le nouveau pouvoir a placé au cœur de son discours la refondation, la souveraineté, la réforme de l'État, une nouvelle relation avec les citoyens. Mais le problème, c'est que le vocabulaire a davantage changé que les pratiques. Le pouvoir parle de refondation, mais beaucoup des mécanismes que les jeunes contestaient, la concentration du pouvoir, la faiblesse des contre-pouvoirs, l'impunité ou encore l'opacité n'ont pas encore été suffisamment transformés. C'est pour cela que je parlerai aujourd'hui d'une révolution politique réelle, mais d'une refondation institutionnelle encore largement inachevée. On voit aujourd'hui certains jeunes parler de trahison, parce qu'il considère que certaines pratiques qu'il contestait sont en train de réapparaître. La jeunesse est davantage visible, davantage écoutée, mais elle doit encore

0: mais cette capacité de mobilisation en capacité durable de contrôle et de participation.
1: Inquiéta Kangin, Rafi Tosson avec Nicolas Sûr. Il est 8h43 à Antananarivo. RFI Matin continue avec vous, Clotilde Dumay.
2: Merci beaucoup, Paul Lonsin-Spinelli. Et le prochain quart d'heure, on va le passer tous ensemble en studio avec Catherine Potet et Newton Ahmed Barry. Bonjour à tous les deux.
3: Bonjour, Clotilde.
4: Bonjour, Clotilde.
2: Catherine, votre revue de presse dans quelques minutes.
3: La revue de presse est toujours l'enthousiasme de la presse française pour la visite du pape Léon XIV. La liesse et la ferveur, titre Le Figaro. Léon, le Parisien, titre Le Journal, Le Parisien.
2: Vous allez nous raconter ça dans un instant, juste après Newton Ahmed, votre analyse cette semaine.
4: Du petit royaume de l'Eswatini à la grande RDC, 9 pays africains ont signé pour le business des migrants, avec le risque de faire de l'Afrique une décharge migratoire.
2: Vos explications dans un instant. Juste avant, un bref rappel de l'actualité. Ce samedi 26 septembre, de nouvelles attaques lancées par les rebelles houthis du Yémen en direction de l'Arabie Saoudite. Riyad dit avoir détruit 2 drones et intercepté 2 missiles balistiques qui visaient une grande ville du sud-ouest. Pendant ce temps, Donald Trump lui refuse l'offre iranienne pour rouvrir le détroit d'Hormuz. C'est en tout cas ce qu'indique le Wall Street Journal, précisant aussi que le président américain envisagerait de nouvelles frappes contre Téhéran après les élections de mi-mandat. Les États-Unis et la Chine vont mettre en place un canal de communication pour échanger sur les incidents causés par l'intelligence artificielle. Annonce de la Maison-Blanche, alors que l'IA faisait partie des principaux thèmes abordés lors de la visite d'État du président chinois Xi Jinping à Washington. Et puis les sports. L'actualité sportive africaine, on en parle avec vous. Bonjour Babacar Diarra.
5: Bonjour Clotilde.
2: En football d'abord, le Nigeria s'est fait peur à Ouyo en ouverture des éliminatoires de la CAN 2027.
5: Les Super Eagles ont été surpris même par l'ouverture du score d'Essane Kari pour Madagascar après un quart d'heure de jeu. Mais les Nigérians ont renversé le score grâce à des buts de néo-internationaux. L'ancien attaquant de l'AS Monaco, Georges Ilenikenna, et l'ailier Moses Oussor. Forcément, le sélectionneur malgache Corentin Martins se nourrissait des regrets après avoir cru réaliser un gros coup.
6: Il nous a manqué un peu d'expérience, un peu de calme avec le ballon, pouvoir la faire tourner un peu plus. Fin de première mi-temps, on prend ce premier but d'égalisation de leur part. On est un peu trop ouvert et ils trouvent cette passe en profondeur qui fait but. Et le deuxième but qui marque, c'est un corner offensif pour nous et on prend une contre-attaque au lieu de faire une petite faute plus haut. Voilà, c'est des détails comme ça qui font que ça bascule pour Nigeria aujourd'hui.
7: Qu'est-ce que vous allez améliorer contre la Tanzanie?
6: Écoutez, on va déjà essayer de récupérer, c'est très important physiquement, de ce match qui a été dur pour les joueurs. Et puis après, le voyage, toujours pareil. Pareil, des voyages longs, donc bien récupérés. Puis on va préparer la Tanzanie avec une envie de les battre, bien sûr.
5: Corentin Martins au micro d'Ishaka Adegboye.
2: À Ouagadougou, la soirée a été frustrante pour les étalons.
5: Le Burkina Faso n'a pas su exploiter son avantage d'un but obtenu grâce à l'ouverture du score de Lassina Traoré. Après l'heure de jeu, Tosin Ayegun a égalisé pour le Bénin. Un partout mal vécu par le sélectionneur comorien du Burkina Faso, Amir Abdou.
8: Démarrer sur cette première journée-là sur un match nul, c'est surtout à domicile, j'ai un goût amer. En première mi-temps, on arrive à récupérer le ballon, on empêchait le Bénin de sortir, on aurait pu scorer un peu plus. Malheureusement, on a manqué de réalisme. Après, deuxième mi-temps est différent parce qu'on n'a pas été à la hauteur de l'événement. Et comme je l'ai dit à mes joueurs, on a grillé notre joker. Maintenant, c'est à nous d'aller nous préparer pour aller chercher un résultat et de ne pas lâcher. Donc si on veut exister pour la qualification de la Coupe d'Afrique. Quoi.
5: Pour faire oublier ses points égarés à domicile, le Burkina Faso tentera de se racheter lundi face à la République centrafricaine dans un match délocalisé à Casablanca. Aujourd'hui, la première journée des éliminatoires s'achève avec Afrique du Sud-Guinée et Kenya-Érythrée.
2: Et puis en volleyball, Babacar, pas de miracle pour le Cameroun.
5: La finale de la CAN face à la Tunisie en Tunisie, c'était une montagne insurmontable pour les Lions indomptables. Cette finale s'est achevée par un score de 3-0 pour les Aigles de Carthage, qui empochent leur 12e couronne continentale. Côté camerounais, malgré cette 3e défaite en 4 finales, ce parcours assure une participation au Mondial 2027. C'est ce que veut retenir le sélectionneur camerounais Patrice Ndakimboulé.
9: Déjà, je félicite la Tunisie. Ils ont livré une très belle rencontre. Bravo à eux. Nous, on est venus avec comme objectif de prendre du plaisir avec un nouveau groupe. On est content d'avoir obtenu la 2e place et qualificative pour les championnats du monde. Donc, je pense que le bilan est plutôt bon pour nous. Je pense que les émotions ont pris le dessus parce qu'on a commencé, on avait un bon plan de jeu. Au début, au premier set, on était coude à coude avec eux et on a laissé beaucoup d'énergie dans les émotions. Et je pense que c'est aussi ça le haut niveau et c'est aussi ça le manque d'expérience du groupe.
5: Patrice Ndakimboulé au micro d'Eddy Gbeniani.
2: Et Babacar Diarra pour les sports. L'actualité vue par les médias internationaux, votre revue de presse Catherine Poté avec à la une tout d'abord cette question, l'intelligence artificielle est-elle contrôlable ?
3: Question qui fait la une de la presse américaine et dont la réponse ne fait guère de doute. En effet, explique le New York Times, les systèmes de l'intelligence artificielle de la société OpenAI ont perturbé le fonctionnement de sites web du gouvernement américain après être devenus incontrôlables. Ce sont les ministères de l'Éducation et du Commerce qui ont été victimes de cette intrusion. L'intelligence artificielle a notamment extrait des données du site web du Bureau du recensement hébergé par le ministère du Commerce en utilisant des identifiants de connexion trouvés en ligne. La société OpenAI, précise le Washington Post, a reconnu que ses agents avaient eu un comportement inapproprié, mais elle a assuré qu'aucune donnée privée n'avait été dérobée. Toutefois, souligne le quotidien américain, c'est la deuxième fois que se produit un incident impliquant OpenAI et un gouvernement national, après que le Premier ministre australien a déclaré mercredi que des agents de cette société avaient piraté un site web géré par le système de santé publique du pays. Pour le Guardian, à Londres, il n'y a guère de doute. Ces révélations illustrent la difficulté pour une société d'intelligence artificielle à la pointe de la technologie de recenser l'ensemble des activités non autorisées liées à ses agents.
2: En France, Catherine, c'est la visite du pape Léon XIV qui continue de passionner la presse.
3: Photo du pape en une du Figaro, souriant et saluant la foule depuis sa papa mobile avec ce titre « La liesse et la ferveur ». La foule massée dans les rues de Paris et les 80 000 jeunes présents à la veillée de prière au Stade de France ont réservé un accueil mémorable au pape, écrit le Figaro. Autre photo en une du Parisien Léon XIV devant la cathédrale Notre-Dame. Là encore, il salue la foule. Le journal titre Léon le Parisien. Dans les rues de la capitale, à Notre-Dame, au Stade de France, explique le quotidien, plusieurs centaines de milliers de personnes venues du coin de la rue ou du bout du monde ont acclamé le souverain pontife avant la messe géante prévue aujourd'hui à la Concorde. La Croix, de son côté, analyse les déclarations du pape. D'aucuns le jugeaient prudent, on le découvre direct, remarque le quotidien catholique. Dès sa première étape à l'Élysée, il a mis sur la table non pas un, deux, trois, mais tous les sujets politiques sensibles, fin de vie, laïcité, armes atomiques, enseignement catholique, diversité religieuse, racines chrétiennes, procréation médicalement assistée. Ces positions, ajoute la Croix, il les martèle partout, à temps et à contre-temps.
2: Enfin, voilà une manière originale d'analyser la rencontre entre Donald Trump et Xi Jinping à Washington.
3: C'est le South China Morning Post qui s'est lancé dans une analyse du langage corporel des présidents américains et chinois avec leurs épouses. Le quotidien de langue anglaise basé à Hong Kong note que lors de leur visite au musée des archives nationales, le couple chinois se tenait la main en montant les marches. Le président chinois et son épouse marchant côte à côte parfaitement synchronisés, remarque Patty Wood, experte en langage corporel citée par le journal. Cette même experte ajoute que cela témoigne de la qualité de leur relation. Dans cette culture, dit-elle, se tenir la main n'est pas toujours chose courante. C'est donc magnifique, particulièrement beau. A l'inverse, Patty Wood souligne que le président américain et son épouse étaient plus éloignés l'un de l'autre, comme s'ils étaient déphasés. Leur démarche, explique l'experte, est désynchronisée. Leur posture semble rigide au lieu d'être fluide. Décalage, signe de tension selon elle. Toutefois, souligne le South China Morning Post, lorsque les deux couples sont sortis du musée des archives nationales, les Trump ont également commencé à se tenir la main. Inspiré peut-être par le président chinois et son épouse.
2: La revue de presse de Catherine Poté. Votre analyse, Newton Ahmed Barry, fait écho cette semaine à la dernière enquête menée par plusieurs médias, dont RFI, avec l'appui de Forbidden Stories, enquête sur les expulsions en masse de personnes sans papier envoyées par l'administration américaine de Donald Trump dans d'autres pays, notamment africains, et souvent contre de l'argent. Et vous nous dites, Newton Ahmed, qu'un nouveau marché de la déportation est en train de naître à bas bruit.
4: Dans le tumulte des guerres et des déchirements africains entre néo-panafricains et supposés valets de l'impérialisme, l'Afrique se positionne effectivement à bas bruit comme une décharge migratoire. Washington a même créé pour ça, en mai 2025, l'Office of Re-immigration. 15 fonctionnaires dont le seul travail est de faire le tour de l'Afrique pour proposer un marché. 49 pays démarchés selon le New York Times. Le marché est simple, vous prenez nos déportés, on vous paye.
2: Ce marché, comment est-ce qu'il se matérialise ?
4: Il est libellé en dollars et parfois en facilité de visa. Pour le modeste royaume d'Eswatini, 5,1 millions de dollars, soit moins de 0,3% de son budget 2026. Pour un premier contingent donc de 5 personnes extensibles. Pour la richissime Guinée équatoriale, un peu plus de 7,5 millions de dollars pour une quarantaine de personnes, selon Associated Press. Pour le Rwanda, montant estimé à 7,5 millions de dollars par le Sénat américain pour 250 personnes annoncées. Au Cameroun, protocole de 400 millions, mais c'est un package global incluant donc l'aide santé. Qui a signé 9 pays à ce jour, les Swatini, le Rwanda, le Ghana, Soudan du Sud, l'Ouganda, Cameroun, Guinée équatoriale et la RDC depuis avril 2026. En droite ligne, évidemment, des accords de Washington pour la paix avec le Rwanda, le triptyque paix, minerais, migrants.
2: Au-delà des États-Unis, Newton Ahmed, une partie de l'Europe envisage la même chose.
4: Comme pour emboîter le pas à l'Italie, en juin dernier, l'Union européenne a voté une règle historique ouvrant la possibilité d'expulser un demandeur d'asile vers un pays avec lequel il n'a aucun lien pourvu qu'il y ait un accord. En août, donc, Allemagne, Autriche, Danemark, Grèce, Pays-Bas sont allés à Kigali pour négocier le premier hub, un centre de retour européen en Afrique.
2: Quelles sont les dispositions qui encadrent tout ça ?
4: Pour l'essentiel, ces expulsions sont couvertes par des décrets. Aux États-Unis, Trump use de l'executive agreement. En Afrique, aucun parlement n'a été saisi. Les acceptations sont opérées par décret ou parfois par un simple communiqué, comme en RDC. Il y a quelques protestations. Les avocats choisis ont attaqué la décision du roi Mswati III en invoquant un coup de force sans consentement parlementaire. En RDC, la société civile dénonce un accord opaque avec un pays, dans un pays plutôt, qui a déjà 6 millions de déplacés internes. C'est le
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0: Cédez votre frère Emmanuel Moussombo, le chant parfait et réfléchis de l'Éternel. Frères et sœurs, marchons dans la crainte du Seigneur, car le corps un jour nous décevra. Craignons Dieu pour un jour.
1: Chapter 19, 6.

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10: 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Il n'y a que toi qui peux relever avec amour et douceur ceux qui sont faibles. Tu interviens avec tendresse et affection là où la dureté des hommes peut conclure fatalement.

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0: Il est 12h30 à Conakry, 14h30 ici à Paris. Merci d'être à l'écoute de Radio France Internationale. Et d'Afrique Midi, évidemment. On vous retrouve, Nicolas Brousse, bonjour.
1: Bonjour Nemo, bonjour tout le monde. Dans une demi-heure, messe géante du pape Léon XIV en plein cœur de Paris. 600 000 personnes attendues, dont des fidèles africains. Beaucoup d'aumôneries de la diaspora se sont mobilisées. Et juste après Afrique Midi, RFI en édition spéciale. Il fut un temps Premier ministre avant de rejoindre les rangs de l'opposition. Sidya Touré, grande figure de la politique guinéenne, est mort hier en exil. Évacué en urgence de Côte d'Ivoire il y a 2 semaines, il s'est éteint à Paris où il était soigné à l'âge de 81 ans. Les deux têtes de la justice militaire congolaise ont perdu la vie avec 15 autres passagers hier soir dans un accident d'avion. Ils étaient partis en mission à Kikwit pour inspecter les nouveaux locaux de la justice militaire. À suivre également un forum national pour la recherche au Cameroun et un match qu'il faut absolument gagner en football pour le Sili National si les Guinéens veulent conserver une chance de qualification à la prochaine CAN. Afrique Midi, le grand journal du continent, bienvenue, on tourne ensemble la première page. Deuxième jour de la visite du pape en France. Léon XIV est toujours à Paris et après avoir rempli le Stade de France hier soir, il s'apprête à célébrer dans une demi-heure une messe géante sur la place de la Concorde devant 600 000 fidèles qui pourront le suivre jusqu'à la place de l'Étoile, 2 kilomètres plus haut via des dizaines d'écrans géants. Sur les images, il est en train de descendre les Champs-Élysées en papa mobile et il y a déjà beaucoup de monde. On peut même parler de marée humaine. Il faut dire que c'est la première visite d'un pape depuis 18 ans à Paris. François, son prédécesseur, ayant préféré Marseille et la Corse lors de ses venues en France. Et dans la foule, des membres de la diaspora africaine, beaucoup d'aumôneries ont mobilisé leur communauté. Ces fidèles rencontrés par Pierre-Olivier et Bertrand Éclair espèrent que les mots du pape résonneront de façon particulière dans leur pays d'origine.
2: Vêtu d'une robe en wax aux couleurs de son pays, la République démocratique du Congo, une croix autour du cou, cette fidèle attend que le pape prône l'apaisement bien au-delà de Paris.
3: Comme là-bas chez nous, il y a toujours des problèmes dans notre pays. Il y a des guerres. C'est pour cela, nous les Congolais, on est venus demander à Dieu à travers notre Saint-Père la paix dans notre pays.
2: Cette malgache qui vit en France aussi attend un message de paix porté par le pape lors de la messe cet après-midi.
4: Notre cœur est toujours de deux côtés, Madagascar et la France. On prie surtout pour Madagascar qui est actuellement un peu dans la difficulté, surtout pour les jeunes et pour l'avenir de notre foi, que le Madagascar soit toujours tous réunis et ensemble dans la foi.
2: Certains, comme ce membre de l'aumônerie catholique congolaise de Paris, souhaitent entendre un message de paix universelle, particulièrement dans l'époque actuelle.
5: Dans un monde qui est dans l'état qu'il est maintenant, on attend de sa part le message sur la paix, l'unité, la concorde entre les nations. Parce que bon, on sent la division, on est presque au bord du précipice. Donc ce message de paix-là doit être entendu.
2: Tous l'assurent, ils enverront à leurs proches rester au pays, parfois à des milliers de kilomètres d'ici, les mots du pape, notamment via leurs réseaux sociaux.
1: Le début de la messe présidée par Léon XIV dans maintenant moins d'une demi-heure. RFI sera alors en édition spéciale avec ses reporters et les invités de Charlotte Hydrac. En Guinée, c'est une page de l'histoire politique qui se tourne avec la mort cette nuit à Paris de l'ancien Premier ministre et 2 fois candidat à l'élection présidentielle, Sidya Touré. L'opposant est décédé à l'âge de 81 ans. Carole Valade nous a rejoint en studio. Carole, il est mort sans avoir pu revoir son pays car il était en exil en Côte d'Ivoire depuis 2022.
6: Nicolas, la Côte d'Ivoire où s'est déroulé l'essentiel d'ailleurs de sa carrière dans l'administration, à la direction du Trésor, au commerce extérieur. Il fut même directeur de cabinet d'Alassane Ouattara, alors Premier ministre de Félix Houphouët-Boigny. 96 signe son retour au pays, nommé Premier ministre par Lansana Conté après les mutineries qui ont failli renverser le régime. Sidya parvient à redresser une économie au bord du gouffre en rétablissant le dialogue avec les bailleurs de fonds et en forgeant sa réputation ainsi de technocrate. Mais c'est surtout l'amélioration de l'accès à l'eau et à l'électricité qui lui vaudra l'affectueux surnom de Sidya Courant.
1: Alors évincé après 3 années à la primature, Sidya Touré se lance en politique et prend la tête de l'UFR, l'Union des Forces Républicaines. On est en 2000, alors Carole, que les militaires ont une nouvelle fois confisqué le pouvoir.
6: Ouais, blessé à la tête lors des massacres du 28 septembre 2009, la première élection présidentielle ouverte l'année suivante lui permet de mobiliser son électorat, principalement dans la région de la Basse-Côte, à l'ouest, dont il est originaire, et de s'imposer ainsi comme le troisième homme, la troisième force du jeu politique guinéen. En 2016, il est nommé haut représentant du président Alpha Condé, une parenthèse de 3 3 ans qui suscite l'incompréhension dans les rangs de l'opposition, opposition qu'il réintègre aussitôt après dans la lutte contre le troisième mandat de l'ex-chef d'État.
1: Alpha Condé, dont la chute le 5 septembre 2021, ouvre le dernier chapitre de la vie de Sidya Touré, marqué une nouvelle fois, on l'a dit, par l'exil.
6: Et oui, contraint de quitter sa résidence, dépossédé d'une partie de ses biens, son parti dissous, l'homme à la moustache et aux petites lunettes, toujours très calme, posé, réfléchi, une grande voix de la politique guinéenne qui a tiré sa révérence, donc sans abandonner son combat politique.
1: Le parcours de Sidya Touré, décédé hier soir à Paris à l'âge de 81 ans, retracé en direct par Carole Valade. Il est 8h, bientôt 36 minutes, à New York, où se trouve le siège de l'ONU qui accueille la 81e session de l'Assemblée Générale des Nations Unies. À son tour, le Niger s'est exprimé à la tribune hier soir par la voix de son Premier ministre. Ali Lamine Zayn en a profité pour dénoncer une nouvelle fois le complot international dont son pays s'estime être la cible. Le chef du gouvernement alerte sur une menace d'attaque à ses frontières et il accuse la France et l'Ukraine d'en être les instigateurs. Écoutez.
7: Notre Sahel est en guerre. Il est en guerre de libération, comme une conspiration visant sa récolonisation. Au moment où je vous parle, à nos frontières nord-est se trouvent les proxys dirigés par cette France, appuyé par l'Ukraine et deux autres pays. Et vous comprenez de quel pays et auquel pays je fais allusion. Ces proxys sont armés, guidés, conduits sur le point d'attaquer nos positions militaires et nos installations du pétrole. Mais ils trouveront ce qu'ils méritent en face, Inch'Allah.
1: Des propos d'Ali Lamine Zayn hier devant la 81e Assemblée Générale de l'ONU, placée cette année notamment sous le thème du rétablissement de la confiance. Le Premier ministre n'a fait aucun commentaire sur la situation de notre confrère Moussa Kaka. Auditeur d'Afrique Midi, vous avez entendu lui, Moussa Kaka, nous raconter l'actualité nigérienne sur RFI pendant de nombreuses années. Cela fait maintenant 26 jours que l'on est sans aucune nouvelle. Silence radio depuis qu'il a quitté les locaux de son média, la radio et télévision Sahraoui à Niamey. C'était le lundi 31 août dans la soirée. Sa famille, ses proches s'inquiètent. Les autorités nigériennes n'ont jamais communiqué et le comité pour la protection des journalistes les interpelle donc à nouveau. Moussa Ngom est représentant du CPJ pour l'Afrique francophone.
8: Nous appelons à nouveau les autorités nigériennes à clarifier la situation de Moussa Kaka, notamment le Premier ministre M. Mahaman qui assiste à l'Assemblée générale des Nations Unies, ce qui est symbolique parce que c'est une institution qui a toujours eu à cœur la question des droits humains. Mais aussi parce que cela fait près d'un mois que la famille, les confrères de Moussa Kaka sont sans nouvelles de lui. Et cela dans un silence inexplicable de la part des autorités nigériennes. On ne sait pas si les investigations sont menées, on ne sait pas ce que fait l'État du Niger quant à la disparition d'une figure majeure de la presse locale, respectée sur le plan international. Et avec toutes les préoccupations qui ont pu être exprimées jusqu'ici, on aurait pu s'attendre au moins à une communication qui vienne à minima atténuer l'angoisse de ses collègues et de la famille de Moussa Kaka. Donc nous appelons encore une fois les autorités nigériennes à enquêter et à communiquer sur le sort de notre confrère, parce que cela fait trop longtemps qu'il n'a plus donné signe de vie.
1: Propos recueillis par Magali Lagrange. À 12h38, temps universel, je ne prends pas beaucoup de risques pour vous dire qu'en Côte d'Ivoire, Guillaume Soro devrait être réélu. Il est l'unique candidat ce soir à la tête de Génération et Peuple Solidaire, le GPS, mouvement dont il est le fondateur. Une élection qui se fera en ligne. Le mouvement a officiellement été dissous par les autorités et son fondateur vit en exil. Explication de notre envoyée spéciale permanente des RFI à Abidjan, Fanny Noireau-Cabré.
9: Fondé en 2019, le mouvement GPS avait été dissous 2 ans plus tard par la justice ivoirienne. Ses membres affirment toutefois avoir introduit un recours contre cette décision, mais cela n'a pas empêché Guillaume Soro de mener campagne pour sa réélection. À distance, l'ancien Premier ministre et ancien président de l'Assemblée nationale vit en exil depuis maintenant 7 ans. Installé dans un pays de l'AES, l'Alliance des États du Sahel, il reste sous le coup d'une condamnation à la prison à perpétuité pour atteinte à la sûreté de l'État. C'est donc principalement par l'intermédiaire de ses réseaux sociaux que Guillaume Soro continue de s'exprimer publiquement. Il y a 2 ans, un échange téléphonique entre lui et Alassane Ouattara avait laissé entrevoir la possibilité d'un apaisement entre les deux hommes, autrefois alliés. Un feu de paille, commente une source proche de l'ancien Premier ministre, affirmant que plus aucun contact n'aurait eu lieu depuis. Quant à un éventuel retour de Guillaume Soro en Côte d'Ivoire, ce n'est pas à l'ordre du jour, confie cette même source. Fanny Noir-Ocabré, Abidjan RFI.
1: Les inscrits ont rendez-vous au bureau de vote virtuel de 16h à 20h TU et local. En République démocratique du Congo, un accident d'avion a fait 17 morts à Kenge, à plus de 260 km de la capitale. Parmi eux, les deux principaux responsables de la justice militaire du pays, les lieutenants généraux Joseph Mutombo Kayalti et Lucien René Likulia Bakoumi, respectivement premier président de la haute cour militaire et auditeur général des FARDC. Ils étaient tous deux en mission à Kikwit pour inspecter les nouveaux locaux de la justice militaire. Mais l'avion du retour n'est jamais arrivé à destination. Les précisions à Kinshasa de Pascal Moulégua.
10: Plus que des généraux 3 étoiles, Joseph Mutombo Katalayi et Lucien René Likulia incarnaient les deux plus hautes fonctions de la justice militaire congolaise. L'un présidait les débats, l'autre portait l'accusation dans les procès les plus sensibles impliquant de hauts responsables militaires. Cela avait été le cas aussi lors du procès par contumace de l'ancien président Joseph Kabila. En annonçant leur décès, l'armée précise que 12 membres de leur délégation ainsi que les membres de l'équipage ont également péri dans l'accident. Des investigations ont été diligentées pour déterminer les circonstances et les causes exactes du crash. Dans son communiqué, l'armée rend hommage aux deux hommes qui, je cite, « ont consacré toute leur carrière avec honneur, dévouement et détermination au service de la République ». L'appareil avait quitté Kinshasa avec en son bord les deux généraux et leur délégation, après une escale crash. Dans son communiqué, l'armée rend hommage aux deux hommes qui, je cite, « ont consacré toute leur carrière avec honneur, dévouement et détermination au service de la République ». L'appareil avait quitté Kinshasa avec en son bord les deux généraux et leur délégation. Après une escale à Kikwit, il avait poursuivi sa route.

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1: En Éthiopie, les combats qui ont éclaté mardi se poursuivent entre l'armée d'un côté et les forces tigréennes et leurs alliés de l'autre dans plusieurs régions du nord du pays. Ces affrontements ont débuté quelques jours seulement après l'annonce d'une alliance entre les principaux groupes armés opposés au régime d'Addis Abeba, dont les Tigréens du TPLF. 4 ans après la signature d'un accord de paix à Pretoria entre les autorités fédérales et le TPLF, cet accord semble donc avoir volé en éclats, ce qui laisse craindre une reprise d'une guerre de grande ampleur. L'Éthiopie pointe le rôle de l'Érythrée accusé par Addis Abeba de soutenir les rebelles. Écoutez ce qu'en pense le chercheur René Lefort. Il est au micro d'Alexandra Branjon.
2: Est-ce que Asmara joue un rôle direct dans la reprise de ces combats? On ne le sait pas. Ce qui est sûr et certain, c'est que Asmara appuie l'alliance, y compris par des moyens militaires, bien que Asmara le nie formellement. L'Érythrée s'est battue avec les forces fédérales contre les Tigréens pendant la guerre de 2020-2022. Il y a eu un renversement total d'alliance il y a à peu près un an et demi. Il y a 2 raisons qui l'expliquent. La première, c'est la déception des Érythréens de ne pas avoir été associés à l'accord de cessez-le-feu de Pretoria. C'était un accord qu'ils condamnaient parce qu'ils estimaient qu'il aurait fallu aller jusqu'à la destruction totale du TPLF. Là-dessus, il y a eu un renversement parce que Addis est devenu de plus en plus revendicatif pour avoir un accès souverain en mer Rouge et donc de nouveau pouvoir utiliser à sa convenance les ports de Hacham et de Massawa. Et les Érythréens y ont vu un grand danger pour leur souveraineté, se sont rangés du côté du TPLF selon les modalités « l'ennemi, mon ami et mon ami ».
1: Et suite à ces combats, certains réseaux de télécommunications et d'accès à l'Internet sont par ailleurs coupés depuis hier dans le nord de l'Éthiopie. Au Cameroun, l'accès au financement de la recherche dans le domaine de la santé est encore un défi majeur. Ce constat a été fait par les participants à la 2e édition du Forum national des jeunes chercheurs. Il s'est achevé hier à Yaoundé. Forum organisé par le centre de l'Institut Pasteur au Cameroun, qui est l'interface entre le gouvernement, les bailleurs de fonds et les chercheurs dans ce domaine de la santé. Notre correspondant Emmanuel Juntap s'y est rendu.
3: Environ 300 jeunes issus des universités publiques et privées ont pris part à ce forum. Parmi eux, Cynthia Kedra, venue de Boya, en zone anglophone, où elle mène des recherches sur la résistance antimicrobienne.
4: Si tu veux te permettre de cultiver des séries de bactéries, tu dois acheter plusieurs milliers de cultures. Et de là, ça devient vraiment lourd.
3: Le financement de la recherche sur les maladies tropicales comme l'ulcère de Buruli, l'oncocercose ou encore la schistosomiase dépend aussi des fonds extérieurs. Docteur Philippe Ndjomo, chercheur.
5: Si l'État décidait de mettre en place un peu de moyens, ce sont des maladies qu'on pourrait éradiquer d'ici l'horizon 2030.
3: Pour éviter que le parcours de nombreux jeunes dans la recherche soit interrompu, il faut penser à renforcer leurs capacités, soutient Sarah, Irène et Yango, une pionnière dans les recherches de l'ulcère de Buruli au Cameroun et initiatrice du forum.
6: Il faut encore mieux les former parce que vous pouvez être résilient, vous pouvez rêver. Si vous ne savez pas rédiger une demande de financement, vous ne l'aurez pas. Il y en a qui sont brillants mais ne savent pas redonner leur parcours.
3: Malheureusement, beaucoup de jeunes chercheurs peinent encore à trouver des financements pour leurs travaux. Leur nombre exact n'est pas connu, mais les chiffres sont en augmentation avec le gel des fonds états-uniens sur le financement de plusieurs projets de recherche en Afrique. Emmanuel Juntap, Yaoundé, RFI.
1: La page sport d'Afrique Midi avec du football. Suite de la première journée des éliminatoires de la CAN 2027, la Guinée joue tout à l'heure contre et en Afrique du Sud. Rencontre particulièrement importante pour le Sili National qui a perdu ses 2 derniers matchs amicaux et qui ne s'était pas qualifié lors de la dernière édition au Maroc. Mais disons-le franchement, les hommes de Paolo Duarte se retrouvent dans un groupe D difficile avec le Kenya qualifié d'office en tant que pays hôte. Il n'y a donc qu'une autre équipe qui pourra se qualifier dans ce groupe et l'Afrique du Sud est un sérieux candidat. Cela dit, dans l'effectif guinéen, bien sûr, on veut y croire. Pour le milieu de terrain, Mori Konaté, il ne faut pas avoir peur des Bafana Bafana et jouer sans pression pour espérer une issue positive à la fin de ce match aller.
7: On ne va pas le prendre comme le match de notre vie parce qu'on a un match aussi à domicile qui va être aussi important. Le plus important, c'est de calmer les esprits, voilà, d'aborder le match de la meilleure façon C'est une très bonne équipe, on le sait. Ils étaient à la dernière Coupe du Monde. Nous, on passe d'une autre transition avec des jeunes joueurs. C'est important de faire savoir aux jeunes que voilà, c'est un match important. Il ne faut pas s'enflammer. Jouer comme vous savez le faire, prenez du plaisir. C'est juste vraiment d'essayer de jouer comme d'habitude en club. Parce que le coach, il a vraiment confiance à ses joueurs. Il veut le voir aussi sur le terrain. Donc, c'est important vraiment de se relâcher. Et voilà, on a eu beaucoup de temps de se connaître et de jouer ensemble.

0: Là, ça s'est bien passé.
1: Propos recueillis par notre correspondant à Johannesburg, Valentin Hugues, Afrique du Sud de Guinée, coup d'envoi à 13h TU, c'est-à-dire dans maintenant 13 minutes, puisqu'il est 12h47 en temps universel.
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1: Samedi 26 septembre, merci de rester avec nous pour la partie magazine. Nous rejoignent la rédaction de Jeune Afrique qui fait sa une sur les services de renseignement camerounais. Notre éditorialiste Newton Ahmed Barry qui déplore que l'Afrique devienne une décharge migratoire avec la mise en place d'un business des indésirables. Ce sont ses mots, il va nous expliquer. Et puis Jennifer Lufo, notre spécialiste jeux vidéo qui revient cette semaine sur une initiative de Microsoft qui risque de faire grincer des dents chez beaucoup de joueurs. À la une de Jeune Afrique cette semaine, une enquête en deux volets sur les services de renseignement camerounais. François Soudan, le directeur de la rédaction de JIA, en parle avec Catherine Poté.
3: Bonjour François Soudan.
4: Bonjour Catherine.
3: Cette enquête est signée Yves Plumet-Bobo et elle porte donc sur les services de renseignement du Cameroun qui sont, nous dit Jeune Afrique, minés par une guerre des clans au sommet de l'État. François Soudan, quels sont ces clans qui s'affrontent ainsi autour du chef de l'État, Paul Biya ?
4: Alors, cette guerre des clans, Catherine, qui a pour objet la compétition pour le poste annoncé de vice-président et donc pour la succession de Paul Biya, elle oppose schématiquement deux personnalités. La première dame, Chantal Biya, dont le principal allié au sein de la présidence est le secrétaire général Ferdinand Ngongo, et le fils aîné, issu du premier mariage du chef de l'État, Franck Biya, qui lui s'appuie sur le directeur du cabinet civil, Samuel Mvondo Ayolo. Alors, pour ces deux clans, le contrôle du principal service de renseignement camerounais, qu'est la DGRE, la Direction Générale de la Recherche Extérieure, avec ses centaines d'agents, c'est un enjeu crucial pour l'instant. Cette DGRE, dont l'image a été sérieusement ternie par l'implication de deux de ses dirigeants dans l'assassinat du journaliste Martinez Zogo, elle est, si je puis dire, dans les mains de Ferdinand Ngongo, à qui répond son actuel directeur Robin Sgoumo. Mais tout cela reste très fluctuant, Catherine.
3: Oui, plusieurs clans donc, et à l'arrivée, une communauté du renseignement fracturée, nous dit Yves Plumet-Bobo. Pourquoi fracturée ?
4: Parce qu'il existe d'autres services que de la DGRE et en rivalité avec elle, comme la DST, les renseignements généraux, la sécurité militaire, au sein desquels chaque personnalité politique du régime possède et rémunère ses propres sources, ce qui induit une sorte de guerre des rapports de renseignement adressés à Paul Biya, lesquels sont souvent manipulés pour nuire à tel ou tel clan. Alors bien sûr, le chef de l'État dispose de ses propres capacités de discernement, en s'appuyant notamment sur le vice-amiral Joseph Fouda, qui est l'un de ses plus proches collaborateurs, et sur l'expertise de discrets conseillers israéliens et américains. Mais cette implication croissante des services dans les querelles de coterie, elle ne peut qu'impacter leur professionnalisme, leur neutralité et la qualité de leur production, Catherine.
3: Et ce n'est pas tout, il y a aussi un élément nouveau, François Soudan, c'est celui de la privatisation des services de renseignement, ce qui conduit certains agents à se vendre au plus offrant.
4: Ah oui, on a affaire à une communauté de plusieurs milliers d'agents de renseignement qui va du haut fonctionnaire à l'étudiant pigiste et qui a pour caractéristique d'être émietté, précarisé et dont la moralité est, disons, à géométrie variable. D'où l'existence d'un véritable marché noir clandestin des rapports et des bulletins de renseignement, à la fiabilité d'ailleurs parfois douteuse, hein, où activistes, journalistes, hommes politiques, hommes d'affaires viennent s'approvisionner contre rémunération. Les acquéreurs s'en servent pour s'informer, pour les publier tels quels, mais aussi pour exercer des chantages et des pressions de toute nature, souvent d'ordre privé. Pour 25 000 francs CFA, Catherine, soit moins de 40 euros, un agent de la direction de la surveillance électronique de la DGRE peut ainsi fournir à un mari jaloux le listing complet des appels téléphoniques de son épouse et l'identité des destinataires. Alors cette dérégulation à la fois structurelle et morale des services, elle est telle au Cameroun que, comme l'écrit Yves Plumet-Bobo, chacun peut connaître les habitudes les plus intimes de ses ennemis et s'en servir contre lui, à condition d'y mettre le prix.
3: Merci François Soudan. Cette enquête en deux volets sur les services de renseignement au Cameroun est à retrouver sur jeuneafrique.com.
1: Le directeur de la rédaction de Jeune Afrique avec Catherine Poté. (Musique) 14h51 ici à Paris, c'est l'heure de retrouver notre éditorialiste Newton Ahmed Barry. Et cette semaine, vous notez que depuis déjà l'année dernière, les États-Unis et l'Europe ne cherchent plus à expulser les immigrants chez eux. Mais en Afrique, contre de l'argent, ils les déportent, dites-vous. Un nouveau marché ultra cynique est ainsi né à bas bruit.
0: Dans le tumulte des guerres et des déchirements africains entre néo-panafricains et supposés valets de l'impérialisme, l'Afrique se positionne effectivement à bas bruit comme une décharge migratoire. Washington a même créé un bureau pour ça en mai 2025, l'Office of Re-immigration. 15 fonctionnaires dont le seul travail est de faire le tour de l'Afrique pour proposer un marché. 49 pays démarchés selon le New York Times. Le marché est simple, vous prenez nos déportés, on vous paye.
1: Mais alors comment est libellé ce marché de l'expulsion ?
0: Il est libellé en dollars et parfois en facilité de visa. Pour le modeste royaume de d'Iswatini, 5,1 millions de dollars, soit moins de 0,3 de son budget 2026. Pour un premier contingent de 5 personnes, extensible. Pour la richissime Guinée équatoriale, un peu plus de 7,5 millions de dollars pour une quarantaine de personnes, selon la Associated Press. Pour le Rwanda, montant estimé à 7,5 millions par le Sénat américain pour 250 personnes annoncées. Au Cameroun, protocole de 400 millions, mais c'est un paquet global incluant l'aide santé. Qui a signé ? 9 pays à ce jour, Eswatini, Rwanda, Ghana, Soudan du Sud, Ouganda, Cameroun, Guinée équatoriale et la RDC depuis avril 2026. En droite ligne des accords de Washington pour la paix avec le Rwanda, le triptyque paix, minerais, migrants.
1: Bon, comme souvent en ce moment, ça n'est pas très glorieux pour l'administration américaine, mais l'Europe n'est pas en reste.
0: Comme pour emboîter le pas à l'Italie, en juin dernier, l'Union européenne a voté une règle historique ouvrant la possibilité d'expulser un demandeur d'asile vers un pays avec lequel il n'a aucun lien, pourvu qu'il y ait un accord. Fin août donc, l'Allemagne, Autriche, Danemark, Grèce, Pays-Bas sont allés à Kigali pour négocier le premier hub, un centre de retour européen en Afrique.
1: Mais quelles sont les dispositions qui encadrent ce processus ?
0: Pour l'essentiel, ces expulsions sont couvertes par des décrets. Aux États-Unis, Trump use de l'exécutif agreement. En Afrique, aucun parlement n'a été saisi. Les acceptations sont opérées par décret ou parfois par un simple communiqué, comme en RDC. Il y a quelques protestations déjà. Les avocats choisis ont attaqué la décision du roi Swati III en invoquant un coup de force sans consentement parlementaire. En RDC, la société civile Vent Debout dénonce un accord opaque dans un pays qui a déjà 6 millions de déplacés internes. C'est le retour de ce qui avait nourri la haine des néo-panafricains contre la France, des accords secrets imposés aux exécutifs faibles ou cupides, sans le peuple, contre de l'argent.
1: Alors, dernière question, elle est simple, pourquoi ce silence ?
0: Les accords secrets ne fâchent pas pareillement lorsqu'il s'agit des forts, américains et russes, ou des faibles, l'Europe et la France. Ces deals sont simples, vous payez, on vous prend vos indésirables, sans contrepartie contraignante sur les droits humains. Les déportés, parfois en quasi-incarcération, subissent bastonnades et réexpulsions vers leur pays d'origine au péril de leur vie, ce que les avocats appellent le « chain refoulement » ou « refoulement indirect en cascade ». Si le panafricanisme sait défendre la dignité humaine contre les accords secrets, alors il devrait pouvoir s'appliquer pareillement à Washington, à Moscou et à Paris. Sinon, c'est du panafricanisme à la carte.
1: Le regard de Newton Ahmed Barry à retrouver quand vous le voulez sur RFI.fr, tout comme Bienvenue dans le Game. C'est avec Jennifer Lufaux et avec cette semaine, une initiative de Microsoft qui risque, Jennifer, de faire grincer des dents chez les joueurs.
2: Bah oui, la nouvelle est tombée il y a quelques jours. Microsoft, qui détient notamment Xbox, a déposé une demande de brevet imaginant un système qui va permettre d'interrompre les parties de jeu pour passer de la pub. Alors forcément, ça dérange, donc creusons un petit peu le sujet.

0: Bon, je sais pas vous, mais entre YouTube, Spotify ou Instagram, je suis assez fatiguée de voir des pubs partout. On coupe le son, on change de programme, parfois on sort carrément de la pièce pour les éviter. Les jeux sur console étaient le seul endroit où on ne les retrouvait pas encore. Et pourtant, Microsoft envisage maintenant d'intégrer les pubs dans les jeux sur console et sur PC.
1: Ça paraît en effet assez fou, mais concrètement, comment ça fonctionnerait ?
0: Eh bien, l'idée est qu'un système détecte les temps morts dans le jeu pour lancer une pub, par exemple après un boss, une quête ou une cinématique. En la regardant, le joueur récupère un crédit, c'est-à-dire un temps de jeu sans coupure. En gros, plus vous regardez des pubs, plus vous pourrez jouer tranquillement. La pub devient donc presque une récompense, et ça c'est extrêmement inquiétant parce que jusqu'ici, quand on achète un jeu, on s'attend quand même à pouvoir y jouer sans publicité.
1: Ça me paraît même le minimum, mais est-ce que Microsoft compte vraiment mettre ça en place ?
0: Bon, pour l'instant, non. On parle seulement d'une demande de brevet et rien ne garantit que cette technologie sera un jour utilisée. Mais notons quand même qu'en juillet 2026, Microsoft avait déjà essayé une formule où il proposait à des streamers du programme Xbox Insiders de jouer à un jeu sans le payer, simplement en visionnant quelques minutes de publicité avant leur session de jeu. Par ailleurs, regarder de la pub pour jouer, c'est pas nouveau. La pratique existe depuis des années sur les jeux mobiles. Sauf que si les joueurs acceptent de regarder de la pub sur ces jeux dits freemium, c'est bien parce qu'ils restent gratuits, tout en générant des revenus pour les développeurs. Bon, encore une fois, rien n'est certain, mais ce brevet reste quand même inquiétant parce que jouer, c'est aussi s'évader, c'est s'immerger quelques heures dans un autre monde. Imaginez battre un boss après 20 tentatives et être ramené à la réalité par ça.
2: Mauvaise nouvelle, le minuteur a grillé. Va falloir que je l'enclenche en manuel.
3: C'est du suicide.
4: Salut, c'est Franck Leboeuf. Vous voulez savoir combien vaut votre voiture ?
0: Voilà, moi je ne veux pas de cette réalité. Mais c'est assez fascinant de voir comment le jeu vidéo, une passion autrefois boudée et largement critiquée, est devenue l'une des industries les plus puissantes du divertissement. On a des millions de joueurs qui y passent des heures chaque semaine et forcément, toute cette attention est devenue une manne publicitaire que les géants de la tech aimeraient bien exploiter.
1: Bienvenue dans le game avec Jennifer Lufot, une chronique à retrouver comme toutes les autres sur notre application RFI Pure Radio. Vous pouvez également podcaster cette édition d'Afrique Midi. Elle a été mise en onde par Quentin Moulin, rédaction en chef Karine Franck avec Maxime Grandbert. À suivre, édition spéciale sur la visite du pape en France avec Charlotte Hydrac. Le pape qui va présider une messe, ça commence dans un peu plus de 30 secondes, le pape qui n'aura malheureusement pour l'instant pas réussi le miracle de me redonner une voix.
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3: Auditeurs, auditrices de la RTVH, bienvenue à l'écoute de ces communiqués. L'Université officielle de Rwenzori porte à la connaissance des anciens et nouveaux diplômés d'État, ainsi que les diplômés AD des ITEM et IM, que les inscriptions pour l'année académique 2026-2027 ont déjà débuté et se poursuivent tous les jours ouvrables de 8h juste à 15h30 à la paritora centrale de ce complexe administratif situé sur le boulevard Nyamwisi, route aérodrome Rwenda, quartier Kitulu numéro 4. L'IOR organise les recherches scientifiques, les enseignements théoriques et pratiques dans les filières, mentions et domaines ci-après. Domaine des sciences de la santé, filière de la santé publique avec 3 mentions, épidémiologie, management des politiques et systèmes de santé, santé, environnement et développement durable, filière des sciences bucco-dentaires, domaine des sciences psychologiques et de l'éducation, filière des psychologies avec 3 mentions, psychologie clinique, psychologie du travail, psychologie scolaire, filière des sciences de l'éducation avec 2 mentions, pédagogie scolaire, administration et planification de l'éducation, filière de l'éducation à la paix, domaine des sciences économiques et de gestion, filière des sciences de gestion avec comme mention gestion financière, filière des sciences économiques avec comme mention économie de développement, filière d'informatique de gestion avec comme mention informatique appliquée à la gestion des entreprises, domaine des sciences et technologies, filière de biologie, gestion de l'environnement, géologie. La préparatoire pour les candidats qui fréquenteront le génie, filière de génie électrique, génie civil ou ingénierie des systèmes de transport routier, structures et ouvrages à et ouvrages d'art hydraulique et construction hydraulique, filière de génie informatique, filière de génie électronique, domaine des sciences juridiques, politiques et administratives, filière des sciences juridiques avec comme mention droit public, droit économique et social, droit privé et judiciaire, droits humains, filière des relations internationales, filière des sciences politiques et administratives, avec comme mention sciences politiques et sciences administratives et management, domaine des sciences de l'homme et de la société, filière des communications appliquées, avec comme mention presse, information et communication publique, communication stratégique des organisations, filière d'anthropologie, filière des études des genres, filière des études des genres, en partenariat avec l'école de genre de l'université de Goma, filière des sociologies. Les éléments du dossier sont les suivants et doivent être fournis au complet dans une farde à trinkle. Les bulletins d'inscription à l'IOR à retirer au service des inscriptions de l'université, photocopie du diplôme d'État pour les anciens diplômés ou son équivalent pour les étrangers, photocopie de la revue de l'inspection pour les nouveaux diplômés, photocopie des bulletins de 3e et 4e secondaire ou bulletins de 5e et 6e sous ancienne appellation, attestation de naissance, attestation de nationalité, attestation de mariage ou célibat, attestation de bonne vie et mœurs, attestation d'aptitude physique signée par un médecin d'État, 6 photos passeport des mêmes tirages, photocopie de la carte d'identité recto verso sur la même page, les curriculum vitae. Pour tout autre renseignement, contactez la paritora centrale de l'IOR qui vous souhaite la bienvenue dans ces hauts lieux du savoir. Fête à Butembo, le 7 juillet 2026, c'est le secrétariat général académique de l'IOR, Dr Mboussa Maombi Masinda, professeur associé à Parafé.
4: Communiqué nécrologique. La police nationale congolaise en ville de Butembo informe aux amis et connaissances la mort du commissaire adjoint de police Kaindo Kakirani Jacques Chrysostome, survenu ce vendredi 18 septembre à l'hôpital de Matanda des suites d'une longue maladie. La levée du corps aura lieu ce mercredi 23 septembre 2026 et l'inhumation interviendra au cimetière familial de Maeria Kirinkanto suivant les programmes ci-après. de 9h30, rassemblement à la morgue de Matanda pour la levée du corps. De 9h45, début des cérémonies, courtes prières, mots de famille de l'illustre disparu.
3: 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Programme des obsèques Mwindo wa Ikundahe Bruno, dimanche le 27 septembre 2026 à 18h juste, veillée mortière au domicile, cellule Kabale, lundi le 28 septembre 2026 à 8h juste, le vœu du corps à la morgue de Matanda, 10h juste, culte au secteur Kiboua, référence hôpital Maté, 10h30, exposition du corps au domicile à Kabale, 12h juste, départ pour l'enterrement au cimetière familial à Boutouhé, on passa par le bureau de la CAD, de 14h, retour au domicile pour les bancs de consolation.
5: Et voilà, c'est tout pour ce carnet de communiqués, merci de l'avoir écouté.
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3: Notre peur la plus profonde n'est pas d'être inapte. Elle est que nous puissions être dotés d'un pouvoir sans commune mesure. On n'apporte rien au monde en se dévalorisant. Il n'est pas éclairé de se faire tout petit qu'on est, simplement pour rassurer les autres autour de nous. Si nous nous libérons de notre propre peur, notre présence seule pourra aussi libérer les autres.
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5: 19h30 à Boutembo, l'heure de votre édition au Palais français sur l'RTVH. Ravi de vous savoir nombreux à l'écoute ce week-end. Bienvenue, mais avant tout, les titres. Un mort et plusieurs blessés dans une attaque contre une équipe commise au point de contrôle et de lavage des mains à Boutouhé, chefferie de Bachoua, territoire de Béni. La société civile condamne ces cas d'agression contre les agents de la riposte contre Ebola.
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5: Perturbation dans la desserte en eau potable à Ndjia Panda dans les territoires des libéraux. Le président du comité local d'addiction d'eau dénonce les sabotages du réseau par des individus.
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5: Menace des déguerpissements de plus de 100 ménages en ville de Goma et environ. Alerte du conseil communal de la jeunesse des Karisimbi qui accuse les rebelles de la FCM23 de soutenir cette démarche à violation des droits des propriétés. Voilà
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5: Tout pour les titres. Bienvenue au détail. C'est à tout à l'heure.
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5: Gracia Casereca pour la mise en onde. Bienvenue au détail de ces journaux. Comme on le sait en titre, une attaque a ciblé ce samedi 26 septembre une équipe de riposte contre Ebola à Boutouhé dans la chefferie de Bachoua, territoire de Béni. Un groupe d'hommes armés a pris d'assaut les points de contrôle et de lavage des mains installés à Voulemba sur l'axe s'éménant vers Mouhila. Les bilans provisoires dressés par des sources locales fait état d'un mort et de plusieurs blessés parmi les agents à ces lieux. Information confirmée par le président de la société civile, Maître Mahombi Kaunga, qui condamne fermement cet acte. Il appelle la population à coopérer étroitement avec les forces de sécurité en dénonçant tout mouvement suspect afin que les auteurs soient arrêtés et déférés devant la justice. Maître Mahombi Kaunga est au téléphone de Roger Mouliata.
12: Un groupe de bandits non autrement identifiés en dirigé dans la brousse pour attaquer la barrière de péage route de Boutouhé ou Sokomi. Les agents chargés de lavage des mains pour lutter contre la maladie aviriste Ebola. La société civile Force Vive de la RDC, nom de la chefferie de Bach, condamne cette attaque meurtrière dans laquelle notre frère d'une vingtaine d'années et célibataire Jires Kasereka vient de perdre la vie, tout en appelant les services de sécurité à fournir les efforts pour appréhender les criminels qui doivent subir la rigueur de la loi et ainsi appeler la population civile à une collaboration étroite avec les services de sécurité pour dénoncer tout mouvement. Nous sommes en train de rappeler à la population civile que la maladie aviriste Ebola existe et nous devons lutter ensemble pour que cette maladie ne puisse pas exterminer la population. Voilà pourquoi nous condamnons ces voyous qui se sont attaqués aux agents qui sont en train de se donner corps et âme pour lutter contre cette maladie aviriste Ebola.
5: Le gouvernement provincial du Nord Kivu intensifie la mobilisation communautaire pour mettre fin aux attaques visant les équipes de la riposte contre la maladie aviriste Ebola. Il a organisé vendredi 25 septembre à Ville de Béni un dialogue social. Ce cadre a réuni les députés provinciaux, les membres du gouvernement provincial, les leaders d'opinion, les acteurs de la société civile et d'équipes de la riposte. Objectif poursuivi, et de renforcer l'adhésion de la population aux mesures de prévention et briser la chaîne de transmission. Les détails avec Patrick Sialoura.
4: La riposte contre Ebola passe désormais par une mobilisation collective. Alors que 1530 cas confirmés ont été enregistrés au Nord Kivu, avec plus de 900 décès, selon les données communiquées lors de cette rencontre, les autorités provinciales veulent renforcer l'implication de la communauté, notamment face aux actes d'hostilité et aux attaques visant les équipes engagées sur le terrain. Réunis à Beni, les participants au dialogue social ont reçu des explications sur l'évolution de la maladie, les mécanismes de transmission ainsi que les enjeux liés à la riposte. Au terme des échanges, les élus provinciaux se sont engagés à intensifier la sensibilisation afin de favoriser l'adhésion de la population aux mesures sanitaires.
6: Disons à la jeunesse de ne pas croire aux intox, des mauvaises informations qui sont distillées dans la communauté. En cas d'une information, la jeunesse peut vérifier l'information auprès de nous. Nous sommes là pour la population et pour la jeunesse. Et donc nous sommes en train de condamner ce qui s'est passé à Ville de Beni où nous avons enregistré des personnes mortes par balle parce que seulement il y avait des tiraillements entre la jeunesse et les équipes de riposte.
4: Le vice-gouverneur policier et le commissaire divisionnaire Louis Segon Karawa appelle ainsi à une responsabilité partagée entre les pouvoirs publics, les professionnels de santé, les élus, la société civile et les communautés.
11: Je forme donc le vœu de voir ce dialogue contribuer à renforcer la collaboration entre les différents acteurs de la santé, à consolider la confiance des communautés et à faire émerger des engagements concrets en faveur de la prévention et de la lutte contre la maladie.
4: Ce dialogue social a réuni notamment les députés provinciaux, des membres du gouvernement provincial, les leaders d'opinion et les équipes engagées dans la riposte contre Ebola. Patrick Sialouha, Beni, RTVH.
5: L'agglomération d'Njiapanda dans les territoires de Lubero est actuellement confrontée à des coupures intempestives d'eau potable. Le président du comité local d'eau potable craint les pires en cette période où la zone de santé de Biéna est touchée par l'épidémie d'Ebola. L'eau étant essentielle dans la prévention, cette pénurie expose la population à des sérieux risques sanitaires. À cette occasion, il dénonce les sabotages du réseau par des individus qui dénouent les tuyaux à direction des Mataba. C'est un reportage de Jérémy Konda.
13: Selon le président du comité d'eau potable dans l'agglomération de Njiapanda, la quantité est devenue suffisante par rapport à la population. Il appelle les autorités compétentes, chacune à son niveau, d'intervenir pour satisfaire les habitants à cette période où la zone de santé de Biéna fait face à l'épidémie de la maladie à virus Ebola. Juste Rukumba.
14: Kufatana na hali ya magonjwa ya Ebola ambayo iko mwingine iko natupatia hoga sana.
13: Concernant la maladie à virus Ebola dans l'agglomération, ça nous donne peur lorsqu'il y a coupure en eau potable, car l'eau est utilisée pour des mesures barrières contre cette épidémie. Alors, quand l'eau manque pendant des jours, nous avons peur. La quantité d'eau consommée ici est devenue insuffisante par rapport à la population. Nous n'avoyons que de l'eau dans une heure, mais beaucoup de consommateurs rentrent avec des bidons vides. C'est pourquoi nous appelons les autorités chacune à son niveau à intervenir pour que la quantité soit augmentée. Après coupure d'eau, certains habitants se dirigent dans les vallées, une situation qui inquiète la population car toutes les sources d'eau ne remplissent pas des conditions hygiéniques. Diapana Mangorjipa, Konda Jérémy, RTVH.
5: La dynamique des femmes du secteur de Bapéré en territoire de Lubero a condamné avec la plus grande fermeté les massacres répétés des civils attribués aux terroristes ADEF. Dans une déclaration rendue publique à Mangurejipa en marge de la Journée internationale de la paix, ces femmes réaffirment leur soutien au gouvernement et aux forces armées de la RDC. Elles appellent à un appui concret pour que la paix devienne enfin une réalité. La dynamique plaide également pour une assistance urgente aux déplacés et pour des projets de relèvement dans les zones sinistrées. Écoutez, Mavé Népanépa, porte-parole de cette déclaration qui allie la... Plutôt, écoutons, Mavé Népanépa, porte-parole de cette organisation.
15: Nous femmes du secteur des vapeurs et en territoire des libéraux condamnons avec la plus grande fermeté les massacres répétés des civils par les terroristes ADF dont les femmes et les enfants sont les premières victimes. En cette journée internationale de la paix, nous réitérons notre engagement à venir le gouvernement congolais dans sa mission de restaurer la paix et la sécurité dans la province du Nord-Kivu. Nous appelons la communauté internationale à appuyer concrètement le gouvernement afin que la paix ne reste pas un simple slogan, mais devienne une réalité vécue par nos communautés. Nous plaidons pour une assistance urgente aux déplacés et aux rescapés des massacres et demandons au gouvernement de mettre en place des projets et des relèvements communautaires dans les zones sinistrées.
5: Plus de 100 ménages sont sous menace de déguerpissement à ville de Goma et ses environs en cause une procédure engagée par les présumés réfugiés congolais vivant au Rwanda depuis plus de 25 ans. Plusieurs sources locales indiquent que les parcelles concernées sont situées sur les avenues Kasavubu, Kalonji et Ileosongo au quartier Ndosho, ainsi qu'à la notabilité Ushindi en territoire de Nyiragongo. Elles ajoutent que cette personne aurait saisi il y a quelques jours les autorités rebelles de l'AFCM 23 pour faire valoir son droit de propriété. Saisi du dossier, le président du conseil communal de la jeunesse de Karisimbi dénonce une démarche qu'il estime soutenue par la rébellion. Il appelle les organisations indépendantes de défendre, plutôt de défense des droits humains, à intervenir en faveur des familles menacées. Claude Rougaud au micro de Prosper Bourreau.
16: La rébellion les a invités sous motif qu'ils seraient dans des parcelles qui appartiendraient aux soi-disant réfugiés congolais vivant au Rwanda. Alors personnellement, on est en train de se demander comment quelqu'un peut payer sa parcelle. Il construit dedans, il fait des enfants dedans, il les scolarise, les enfants terminent les études. Certains se sont mariés dans cette parcelle et du coup comme ça, quelqu'un arrive au nom des soi-disant réfugiés congolais vivant au Rwanda, il dit « cette parcelle m'appartient ». Et nous, on se demande pourquoi ces soi-disant réfugiés congolais vivant au Rwanda qui se réclament être propriétaires de ces parcelles, pourquoi ils avaient attendu seulement la rébellion? Pourquoi ils n'étaient pas venus à l'époque où il y avait la justice, où il y avait l'autorité de l'État? En tout cas, nous, on est en train de demander aux organisations de défense des droits humains de se saisir le plus vite possible de ces dossiers. Sinon, de ou après-demain, ce dossier risquera de créer des répercussions.
5: Face à l'insécurité persistante dans l'Est de la RDC, le gouvernement congolais plaide pour la mise en œuvre des accords et de la résolution 27-23 du Conseil de sécurité des Nations Unies, ainsi que d'autres engagements pris par les parties prenantes. Ce plaidoyer est consécutif à la persistance des violences, particulièrement dans les provinces du Nord Kivu et du Sud Kivu. Pour Maître Isaac Mutanga, acteur politique, la stratégie de Kinshasa est à revoir. Selon lui, compter prioritairement sur l'ONU est une erreur. L'organisation dispose certes des mécanismes juridiques, mais elle reste paralysée par les jeux d'intérêt au sein du Conseil de sécurité. Attendre une solution toute part, selon lui, compter prioritairement sur l'ONU est une erreur. L'organisation dispose certes des mécanismes juridiques, mais elle reste paralysée par les jeux d'intérêt au sein du Conseil de sécurité. Attendre une solution toute.
17: Au vu aussi de tout le monde à Gaza, la guerre injuste imposée par les USA et Israël à l'Iran, la guerre russo-ukrainienne qui a trop duré, moi je me dis s'il faut attendre beaucoup du système des Nations Unies, nous serons toujours déçus. Lorsque les enjeux sont à géométrie variable, l'ONU se retrouve toujours désarmée. La difficulté qu'a notre pays, c'est de ne pas parvenir à inverser le rapport de force sur le terrain des hostilités. Lorsque sur le terrain, on est peu efficace ou on ne l'est pas du tout, ça se répercute sur le plan diplomatique. Voilà pourquoi je sens le statu quo dans le processus de Doha et de Washington.
5: Bouclons cette édition par cette page noire. Mouindo Waikunda et Bruno Agent de la radio-télévision Victoire Horizon RTVH n'est plus de ce monde. Il est décédé le matin de ce samedi 26 septembre à l'hôpital de référence secondaire des matins de la ville de Butembo. Animateur depuis plusieurs années à la RTVH, les surnommés à Bruno s'était surtout démarqué par son émission Auditeur au téléphone, diffusée chaque dimanche. Ce décès est survenu après une maladie de quelques semaines. Le programme des obsèques prévoit une veillée mortuaire ce dimanche à son domicile situé à Cellule Cavalé, route Moutanga, 4 km non loin du petit marché des Kalumba.

0: 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En avant est toujours Nicolas.
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3: Amis sportifs, merci pour cette fidélité que vous accordez à ce programme de RTVH. Nous vous accueillons dans cette nouvelle production sportive. L'SB Barry de Beni est à finale de la 43e édition de la Coupe du Congo de basketball. Les ambassadeurs du Nord Kivu ont décroché leur qualification ce samedi 26 septembre en s'imposant 69-66 face à Molokai de Kinshasa au gymnase du Stade de Martyrs. À sa toute première participation à cette rendez-vous, le club de Beni tentera en finale de devenir la deuxième formation de la province du Nord Kivu à décrocher le titre national après le sacre du BC Virunga de Goma. Pour ce choc final, l'ASB Bahari affrontera le vainqueur de la seconde demi-finale opposant Chio Sport à Nouvelle Génération Espoir de Lubumbashi. En version féminine, le BC Hatari affrontera l'ASB CNCS en finale de la Coupe du Congo. Les deux finalistes ont validé leur billet à l'issue des quarts de finale, alors à l'issue des demi-finales disputées ce samedi, en écartant respectivement Makomeno et Lupopo. En football, le Daring Club Virunga de Goma et le Football Club Les Aigles du Congo se sont neutralisés sur le score de partout ce samedi sur la pelouse de l'Académie Les Aigles du Congo à Kinshasa. Cette rencontre amicale s'inscrit dans le cadre des préparatifs du deuxième tour préliminaire de la Coupe de la Confédération pour les Montagnards du Nord Kivu. Pour le Football Club Les Aigles du Congo, éliminé des compétitions interclubs de la CAF, ce test permet d'affûter les armes en vue de la reprise du championnat national du Lico Cash Ligue 1. À Lubumbashi, le tournoi de pré-saison s'est poursuivi ce même samedi au stade Frédéric Kibasa Maliba, où le Football Club Saint-Éloi Lupopo a dominé le cercle sportif Don Bosco sur la marque de Debi Zabros. Et pour finir, amis sportifs, sachez que la première journée des éliminatoires de la Coupe d'Afrique des Nations PAMOJA 2027 s'est clôturée ce samedi 26 septembre avec des affiches au programme dans le groupe D'un. L'Afrique du Sud s'est imposée à domicile 2-1 face à la Guinée. Dans l'autre rencontre de cette poule, le Kenya et l'Érythrée se sont quittés sur un score de parité et bien partout. La deuxième journée débute le lundi 28 septembre avec 4 matchs au menu. Le choc phare de la journée mettra aux prises le Léopard de la République démocratique du Congo et le Zimbabwe. Récit à 18h par les Warriors, le Léopard tentera d'enchaîner une seconde victoire consécutive pour consolider leur leadership dans le groupe E. Dans la même poule, la Guinée équatoriale affrontera la Sierra Leone également en 18h. À la même heure, la République centrafricaine accueillera le Burkina Faso. En fait, la Tunisie sera opposée au Botswana à partir de 21h juste en clôture de cette journée. Amis sportifs, c'est par là que nous bouclons complètement cette chronique sportive. Merci à vous toutes et à vous tous de l'avoir écouté.
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4: Boutembo. La prévision météorologique.
5: Salut à vous tous, très chers auditeurs et auditrices de la RTVH et bienvenue à cette page météorologique sur votre radio. Des pluies légères s'annoncent l'avant comme l'après-midi de ce dimanche 27 septembre 2026. De 6h à 12h, la température est sentie varier entre 17 et 22 degrés Celsius. L'humidité bouge entre 85 et 94%. Les vents soufflent vers le nord avec une vitesse de 4 à 7 km par heure. L'après-midi, soit de 12h à 18h, la température bascule entre 22 et 23 degrés Celsius. L'humidité nage entre 82 et 83%. Le vent prend la direction du nord-est avec une vitesse constante. Enfin, les soirs, soit à l'intervalle de 18h et minuit, ce sont des pluies battantes qui s'annoncent. Pendant ces temps, la température est évaluée entre 17 et 20 degrés Celsius. L'humidité passe de 89 à 97%. La direction du vent reste constante avec une

0: vitesse de 4 km par heure. Le soleil s'élève à 5h51 minutes et se couche à 17h57, tandis que la lune s'élève à 17h48 pour se coucher à 5h25 minutes. En bref, retenez que la journée de ce dimanche s'annonce moyennement humide, le port des parts déçu ne vous gênera pas du tout. C'est la fin de cette page météorologique. Merci à vous tous de l'avoir écouté. Bonne suite des temps chez vous.
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0: 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Anasema tu ne te feras point d'image taillée ni de représentation quelconque des choses qui sont en haut dans les cieux, qui sont en bas sur la terre et qui sont dans les eaux plus bas que la terre. Tu ne te prosterneras point devant elles et tu ne les serviras point, car moi, l'Éternel, ton Dieu, je suis un Dieu jaloux qui punit l'iniquité des pères sur les enfants jusqu'à la troisième et la quatrième génération de ceux qui me haïssent. 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L'Éternel répondit: voici, je traite une alliance. Je ferai en présence de tout au peuple des prodiges qui n'ont eu lieu dans aucun pays et chez aucune nation. Tout le peuple et chez aucune nation, tout le peuple qui t'avironne verra l'œuvre de l'Éternel, et c'est par toi que j'accomplirai des choses terribles. 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Prends garde à ce que je t'ordonne aujourd'hui. Voici, je chasserai devant toi les Amoréens, les Cananéens, les Hétiens, les Phéréziens, les Héviens et les Jébousiens. Garde-toi de faire alliance avec les habitants du pays où tu dois entrer, de peur qu'il ne soit un piège pour toi. Au contraire, vous renverserez leurs autels, vous briserez leurs statues et vous abattrez leurs idoles. Tu ne te prosterneras point devant un autre Dieu, car l'Éternel porte le nom de jaloux. Il est un Dieu jaloux. Garde-toi de faire alliance avec les habitants du pays, de peur que se prostituent à leur Dieu et leur offra des sacrifices, ils ne t'évitent et que tu ne manges de leurs victimes, de peur que tu ne prennes de leurs filles pour tes fils et que leurs filles se prostituaient à leur Dieu, n'entraîne tes fils à se prostituer à leur Dieu. 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Mon peuple consulte son bois, et c'est son bateau qui lui parle, car l'esprit de prostitution égare, et il se prostitue loin de leur Dieu. 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Wamoja wamoja, wengine wa wazee wa Israeli wakakuja kwangu na wakaketi mbele yangu. Et la parole de l'Éternel me fit adresser à ce mot. Na neno la Bwana likakuja kwangu likisema: fils de l'homme, ces gens-là portent leurs idoles dans leur cœur. Et ils attachent les regards sur ce qui les a fait tomber dans l'iniquité. Mais laisserai-je consulter par eux? 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C'est pourquoi Paul, wakati anaandika barua yake kwa Korinto, anasema fuyez l'idolatrie. 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Ce sont l'impudicité, l'impureté, la dissolution. Verset 20, l'idolâtrie, la magie, les inimitiés, les querelles, les jalousies, les animosités, les disputes, les divisions, les sectes, ainsi de suite. 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Ne vous y trompez pas. Ni les impudiques, ni les idolâtres, ni les adultères, ni les efféminés, ni les infâmes, ni les voleurs, ni les cupides, ni les ivrognes, ni les outrageux, ni les ravisseurs n'hériteront le royaume de Dieu. Parmi les exclus du royaume de Dieu, vanaweka vazinifu, vanaweka vazinzi, vanaweka vakike, vanaweka vaizi, vanaweka vauaji, vanaweka les ravisseurs, na vile vile vanaweka les idolâtres. 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
1: et qu'il y ait accomplissement du signe ou du prodige dont il t'a parlé, à disant, alors après d'autres dieux, des dieux que tu ne connais pas, des dieux que tu ne connais point, et servons-le, tu n'écouteras pas les paroles de ces prophètes ou de ces songeurs, car c'est l'Éternel votre Dieu qui vous met à l'épreuve pour savoir si vous aimez l'Éternel votre Dieu de tout votre cœur et de toute votre âme. 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Andiko nasema hivi: Samuel dit, l'Éternel trouve-t-il du plaisir dans les holocaustes et les sacrifices comme dans l'obéissance à la voix de l'Éternel? Voici l'obéissance vaut mieux que le sacrifice, et l'observation de sa parole vaut mieux que la graisse de bélier. 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Verset 23. Car la désobéissance est aussi coupable que la divination, et la résistance n'est pas moins que l'idolâtrie et le teraphim. Puisque tu as rejeté la parole de l'Éternel, il te rejette aussi comme roi. 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Ça c'est l'idolâtrie. Ça c'est l'idolâtrie que tu portes dans ton cœur. Que le Seigneur nous aide. Que le Seigneur nous aide. 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Ka il a dit: ce peuple m'honore de l'œuvre, mais son cœur est éloigné de moi. C'est en vain qu'il

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Verset 17, et quoi que vous fassiez, en parole ou en œuvre, faites tout au nom du Seigneur Jésus, en rendant par lui des actions de grâce à Dieu le Père. Amen. 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

ce peuple dans son héritage, afin que notre joie s'exprime au quotidien, redorer encore le blason terni de l'identité de notre nation. Car il est Dieu. Voici un peuple longtemps assis dans les ténèbres, voit se lever le soleil levant, le soleil de la justice, pour le bonheur de tous, pour la joie de tous. Et nous célébrons le Dieu de notre pays. Mettons nos cœurs ensemble afin de voir l'avènement de cette gloire dans ce pays. Alléluia.

Gloire à toi, Seigneur Dieu Tout-Puissant. Gloire à toi, le racheté. Gloire à toi qui a ouvert les portes des cieux pour quiconque croit. Gloire à toi qui a mené la faveur divine au milieu des hommes. Gloire à toi, notre Seigneur, toi qui nous ouvre les portes de ta majesté. 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

pitié de moi, Éternel, aie pitié de moi, car je suis rassasié de mon cri. Mon âme est rassasiée des injures des orgueilleux et du mépris des hautains.